0: Il est 3h.
1: David Riffon avec vous pour ce résumé de l'actualité. Les pompiers sont toujours actifs cette nuit dans les Hauts-de-Fagne, mais de manière moins intensive que les dernières nuits. L'incendie est désormais considéré comme sous contrôle et en voie de maîtrise définitive, ce qui veut dire qu'il n'y a plus de risque de reprise de feu. C'est en tout cas ce qu'on apprenait ce jeudi en soirée. Les hélicoptères et avions ont pu larguer de l'eau toute la journée sur les zones qui posaient encore problème, notamment sur le front est de l'incendie. Et certaines mesures peuvent désormais être levées, par exemple les barrage de Penne de la Gileppe ou le lac de Butchenbach qui avait été interdit d'accès afin de permettre le ravitaillement en eau des engins aériens. Tous ces endroits sont à nouveau accessibles. L'incendie dans les Hauts-de-Fagne s'est également invité en commission de l'intérieur de la Chambre ce jeudi après-midi. Le ministre Bernard Quintin a subi des questions de l'opposition. Il promet un plan national de résilience face aux risques climatiques. Du côté de l'enquête, le travail a pu démarrer. Les premiers devoirs ont pu être effectués, mais il n'y a toujours aucune piste à ce stade. Le bilan du violent séisme qui a frappé l'ouest de la Colombie s'élève désormais à plus de 320 morts selon le Centre national de gestion des catastrophes. Le gouvernement a décrété l'état d'urgence dans 15 départements. Une femme soupçonnée d'avoir préparé un attentat à la bombe au siège du Parlement de l'État de New York pour le compte du groupe terroriste État islamique a été arrêtée. Jessica Bowie, 35 ans, est une Américaine convertie à l'islam il y a 5 ans selon l'accusation. Elle a été inculpée de tentative de soutien à une organisation terroriste. Les Red Panthers ont dû patienter jusqu'en fin de match. Elles se sont fait peur contre l'Irlande, menées très longtemps 0-1 dans leur troisième rencontre de poule. Elles se sont finalement imposées 2-1 et elles sont qualifiées pour la suite de leur Coupe du Monde. Sa bonne humeur va manquer à tous les amateurs de cyclisme. Julien Alaphilippe a annoncé qu'il mettait un terme à sa carrière avec effet immédiat. Il ne disputera pas sa dernière saison au sein de l'équipe Tudor. Le Français, 34 ans, c'est un des plus beaux palmarès de ces dernières années. Double champion du monde, vainqueur de 3 flèches wallonnes, de Milan-San Remo, d'Estrade Bianche ou encore d'étapes sur les 3 grands tours. Merci pour votre écoute. Où que vous soyez, passez une belle et douce nuit.
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0: Il est 4 heures.
1: David Riffon avec vous pour ce résumé de l'actualité. Les pompiers sont toujours actifs cette nuit dans les Hauts-de-Fagne, mais de manière moins intensive que les dernières nuits. L'incendie est désormais considéré comme sous contrôle et en voie de maîtrise définitive, ce qui veut dire qu'il n'y a plus de risque de reprise de feu. C'est en tout cas ce qu'on apprenait ce jeudi en soirée. Les hélicoptères et avions ont pu larguer de l'eau toute la journée sur les zones qui posaient encore problème, notamment sur le front est de l'incendie. Et certaines mesures peuvent désormais être levées, par exemple les barrage de Penne de la Gileppe ou le lac de Butchenbach qui avait été interdit d'accès afin de permettre le ravitaillement en eau des engins aériens. Tous ces endroits sont à nouveau accessibles. L'incendie dans les Hauts-de-Fagne s'est également invité en commission de l'intérieur de la Chambre ce jeudi après-midi. Le ministre Bernard Quintin a subi des questions de l'opposition. Il promet un plan national de résilience face aux risques climatiques. Du côté de l'enquête, le travail a pu démarrer. Les premiers devoirs ont pu être effectués, mais il n'y a toujours aucune piste à ce stade. Le bilan du violent séisme qui a frappé l'ouest de la Colombie s'élève désormais à plus de 320 morts, selon le Centre national de gestion des catastrophes. Le gouvernement a décrété l'état d'urgence dans 15 départements. Une femme soupçonnée d'avoir préparé un attentat à la bombe au siège du Parlement de l'État de New York pour le compte du groupe terroriste État islamique a été arrêtée. Jessica Bowie, 35 ans, est une Américaine convertie à l'islam il y a 5 ans, selon l'accusation. Elle a été inculpée de tentative de soutien à une organisation terroriste. Les Red Panthers ont dû patienter jusqu'en fin de match. Elles se sont fait peur contre l'Irlande, menées très longtemps 0-1 dans leur troisième rencontre de poule. Elles se sont finalement imposées 2-1 et elles sont qualifiées pour la suite de leur Coupe du Monde. Sa bonne humeur va manquer à tous les amateurs de cyclisme. Julian Alaphilippe a annoncé qu'il mettait un terme à sa carrière avec effet immédiat. Il ne disputera pas sa dernière saison au sein de l'équipe Tudor. Le Français, 34 ans, c'est un des plus beaux palmarès de ces dernières années. Double champion du monde, vainqueur de 3 flèches wallonnes, de Milan-San Remo, d'Estrade Bianche ou encore d'étapes sur les 3 grands tours. Merci pour votre écoute. Où que vous soyez, passez une belle et douce nuit.
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0: Il est 5 heures.
1: David Riffon avec vous pour ce résumé de l'actualité. Les pompiers sont toujours actifs cette nuit dans les Hauts-de-Fagne, mais de manière moins intensive que les dernières nuits. L'incendie est désormais considéré comme sous contrôle et en voie de maîtrise définitive, ce qui veut dire qu'il n'y a plus de risque de reprise de feu. C'est en tout cas ce qu'on apprenait ce jeudi en soirée. Les hélicoptères et avions ont pu larguer de l'eau toute la journée sur les zones qui posaient encore problème, notamment sur le front est de l'incendie. Et certaines mesures peuvent désormais être levées, par exemple les barrages de Penne de la Gilep ou le lac de Butchenbach qui avait été interdit d'accès afin de permettre le ravitaillement en eau des engins aériens. Tous ces endroits sont à nouveau accessibles. L'incendie dans les Hauts-de-Fagne s'est également invité en commission de l'intérieur de la Chambre ce jeudi après-midi. Le ministre Bernard Quintin a subi des questions de l'opposition. Il promet un plan national de résilience face aux risques climatiques. Du côté de l'enquête, le travail a pu démarrer. Les premiers devoirs ont pu être effectués, mais il n'y a toujours aucune piste à ce stade. Le bilan du violent séisme qui a frappé l'ouest de la Colombie s'élève désormais à plus de 320 morts selon le Centre national de gestion des catastrophes. Le gouvernement a décrété l'état d'urgence dans 15 départements. Une femme soupçonnée d'avoir préparé un attentat à la bombe au siège du Parlement de l'État de New York pour le compte du groupe terroriste État islamique a été arrêtée. Jessica Bowie, 35 ans, est une Américaine convertie à l'islam il y a 5 ans selon l'accusation. Elle a été inculpée de tentative de soutien à une organisation terroriste. Les Red Panthers ont dû patienter jusqu'en fin de match. Elles se sont fait peur contre l'Irlande, menées très longtemps 0-1 dans leur troisième rencontre de poule. Elles se sont finalement imposées 2-1 et elles sont qualifiées pour la suite de leur Coupe du Monde. Sa bonne humeur va manquer à tous les amateurs de cyclisme. Julian Alaphilippe a annoncé qu'il mettait un terme à sa carrière avec effet immédiat. Il ne disputera pas sa dernière saison au sein de l'équipe Tudor. Le Français, 34 ans, c'est un des plus beaux palmarès de ces dernières années. Double champion du monde, vainqueur de 3 flèches wallonnes, de Milan-San Remo, d'Estrade Bianche ou encore d'étapes sur les 3 grands tours. Merci pour votre écoute, où que vous soyez, passez une belle et douce nuit.
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0: première nuit plus calme pour les pompiers qui luttent contre l'incendie dans les Fagnes. Le feu ne progresse plus, mais il faut rester vigilant. Plus que trois dodos et c'est déjà la rentrée avec une nouveauté en secondaire, l'arrivée du tronc commun et toutes les nouveautés pour les profs et pour les élèves. Enfin, victoire des Red Panthers 2-1 face à l'Irlande hier à la Coupe du Monde de hockey. Bonjour, l'incendie dans les Fagnes est sous contrôle, le feu ne progresse plus, mais le travail des pompiers n'est pour autant pas terminé, Dorine Donati.
1: Oui, le dispositif de pompiers a été allégé, mais la vigilance reste de mise. Les pompiers sont donc restés mobilisés toute la nuit pour continuer de surveiller le terrain et des drones continuent aussi de survoler la zone de l'incendie. Parce que si la situation est contrôlée et en voie de maîtrise définitive, eh bien cela ne signifie pas qu'il n'y aura plus de risque de reprise importante. C'est ce qu'explique Tony Osmans, il est le responsable de la communication de crise du gouverneur de la province de Liège.
2: Ça veut dire que la situation est tout à fait stabilisée et que les démarches d'extinction sont en cours. Par contre, à l'est, ce n'est pas encore tout à fait le cas partout. La situation est susceptible d'évoluer selon les conditions, notamment climatiques.
0: Mais alors Dorine, est-ce qu'on peut se rendre dans la région ?
1: Eh bien, les responsables touristiques rappellent que l'on peut encore se rendre dans les cantons de l'Est. Certains sites sont d'ailleurs ouverts au public ce matin. C'est le cas du lac de Buchenbach, des barrages de Penne et de la Gileppe. Mais avant de vous rendre dans la région, pensez à bien vérifier l'évolution de la situation. Par contre, la réserve naturelle des Hauts-de-Fagne, elle est toujours interdite d'accès. Les services de secours le rappellent, la zone reste interdite et dangereuse.
0: Des explications de Dorine Donati. Les premiers devoirs d'enquête ont débuté hier. Les enquêteurs chargés de déterminer l'origine du feu ont pu se rendre sur le terrain pour la première fois. Et puis 60 000 euros de dons ont été récoltés en moins de 24 heures pour la restauration des tourbières. Un fonds a été ouvert par l'Organisation de défense de la nature, WWF, associé aux Amis de la Fagne, qui œuvre à la restauration de la nature dans les Hauts-de-Fagne. L'Université de Gand a ouvert une enquête contre l'un de ses chercheurs, l'Américain Nathan Kofnas, connu pour ses positions racistes. Il est d'ailleurs suspendu temporairement de l'université. Cette décision, elle intervient après la mort de Jason Hardy, ce professeur noir de l'université de Cambridge, victime d'une vague de harcèlement alors qu'il était accusé de plagiat par le chercheur de Lugent. Jason Hardy a été retrouvé mort chez lui début août. La rentrée, c'est déjà lundi avec un grand changement dans le secondaire, l'arrivée du tronc commun en première, avec toutes les nouveautés que cela entraîne pour les élèves, mais aussi pour les professeurs, notamment pour les matières enseignées, Marc Sirlereau.
3: Tous les élèves entrant en première auront les mêmes cours, et peu importe le réseau et peu importe leur établissement. Question horaire parmi les changements en première, ils n'auront plus de cours de latin, ils auront une heure en plus en mathématiques, une heure de formation manuelle, technique et technologique, et deux heures de formation numérique. Une nouvelle matière spécifique à enseigner, comme l'explique ce directeur.
4: Les titres qu'il faut pour pouvoir donner ces cours-là, nous avions dans l'école des professeurs qui les ont, et donc qui vont pouvoir donner ces cours. Certains vont partir en formation, c'est juste ça qui est incroyable, c'est que c'est l'année où les cours doivent se donner. Les enseignants qui vont les donner vont partir en formation pour pouvoir les donner. Donc on sent qu'on a deux ans de retard en fait.
0: Et alors le tronc commun, normalement, il est programmé jusqu'à la fin de la troisième.
3: C'est ce qui était prévu initialement dans le pacte d'excellence, que les élèves auraient les mêmes cours de la première jusqu'à la troisième. Mais le principe est quelque peu remis en cause. Le gouvernement de la Fédération Wallonie-Bruxelles souhaite en effet qu'en troisième, les élèves puissent déjà se choisir 8 périodes d'options sur 32, soit un quart de leur horaire. Pour certains, ce changement, s'il se concrétise, détricoterait le principe du tronc commun.
0: Dans l'actualité internationale, la France, l'Italie, la Grande-Bretagne et l'Allemagne appellent Israël à mettre fin à l'expansion des colonies en Cisjordanie. Les quatre pays s'indignent des appels d'offres lancés cette semaine autour de la construction de plus de 1200 logements pour un vaste projet immobilier en Cisjordanie. Ils demandent le retrait immédiat de ces appels d'offres. Notre ministre des Affaires étrangères, Maxime Prévost, a également réagi. Il appelle le gouvernement israélien à mettre fin à l'expansion des colonies. Ni eau, ni électricité, ni liberté. Des centaines de Tunisiens étaient dans les rues hier pour manifester contre le président Kais Saied et dénoncer les coupures d'électricité et les pénuries d'eau. Les manifestants réclament aussi la libération des prisonniers politiques. Depuis le coup de force du président Kais Saied en juillet 2021, de nombreuses ONG déplorent un recul des droits et des libertés dans le pays, pourtant berceau du printemps arabe en 2011. En sport, c'était moins une pour les Red Panthers. Les hockey hockeyeuses belges se sont imposées 2-1 face à l'Irlande à la Coupe du Monde de hockey. Mais les Belges ont été menés pendant longtemps avant de renverser la situation. Camille Bélis, milieu de terrain, est soulagée.
5: On s'est un peu fait peur, mais je pense que la manière dont on a joué et toutes les occasions qu'on se crée, au final, on mérite ce 2-1, on mérite cette victoire. Donc, on s'est fait peur, mais au final, le résultat à la fin est mérité. Honnêtement, je ne sais pas dire ce qui s'est passé, mais je pense qu'on a vraiment fait confiance à nos attaquants, fait confiance à nos milieux pour aller chercher ces PC et aller vraiment chercher, taquiner en fait ce gardien qui doit faire des arrêts, qui doit faire quelque chose. Et donc, vraiment, on a juste fait confiance jusqu'à la dernière seconde à nos attaquantes et on a prouvé qu'on avait raison de leur faire confiance. Donc, on va chercher 3 points à chaque match et chercher la demi-finale. On monte d'un niveau, mais c'est aussi des adversaires qu'on connaît très bien. Donc, c'est un peu plus difficulté, mais ça reste des jeux qu'on aime bien jouer, donc vraiment je nous fais confiance et je pense qu'on peut vraiment bien faire ça.
0: Une interview de Christophe reculé lors de la deuxième phase. La Belgique rencontrera l'Allemagne et l'Argentine. L'enjeu, c'est une place en demi-finale. Côté hommes, les Red Lions entament leur deuxième phase ce soir face à l'Australie. Ils ne peuvent pas se permettre de perdre, sinon ils seront éliminés. En football, Anderlecht a gagné son barrage aller d'Europa League 0-3 à Almaty au Kazakhstan. Leur participation à la phase de Ligue est donc déjà pratiquement acquise. Saint-Trond a battu les Chypriotes d'Omonia Nicosie 1-0. En Conference League, la Gantoise et les Écossais d'Hibernian ont fait match nul. Enfin, en cyclisme, coup double pour Jasper Philipsen, René Wittour. Il a gagné la deuxième étape au sprint. Il s'est emparé du maillot de leader. Aujourd'hui, la troisième étape entre Celle et Gramont sera à suivre sur la RTBF, sur la Une en télé et sur Ovio à partir de 15h30. Voilà pour les infos. Très belle matinée à notre écoute.
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1: Bon début de journée avec Viva Plus, il est 6h30.
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1: Vendredi aujourd'hui, nous sommes le 21 août. En fait, les Christophe avec un petit dicton du jour hein, qui dit température d'août donne au vin du goût. Le soleil se lève dans 9 minutes maintenant à 6h39. Il se couchera en fin de journée à 20h51. On aura l'occasion de parler de la météo dans quelques instants. On attend bien sûr les températures aussi près de chez vous, hein, comme vous les laissez chaque matin sur le mur Facebook de Viva Plus. Et puis en attendant aussi la musique de Viva Plus, le ciel, le soleil, la mer. Il y a François de Gueldre et Michel Polnareff viendra chanter tous les bateaux, tous les oiseaux. On est carrément dans les chansons de vacances. Hein.

Sans Vive à Plus, avant de retrouver Jacques Brel avec le Moribond. Et puis, Demis Roussos également. On jette un petit coup d'œil sur les températures près de chez vous. Thomas me dit qu'il fait 14 degrés en ce moment du côté de Gembloux. Le temps est sec là-bas en ce moment. 13 degrés, ça c'est la température à Goy, un temps nuageux, mais pas de pluie, nous dit Huguette. Et puis 11 degrés, un temps sec avec quelques petits nuages sur Bastogne. Voilà le commentaire de Eric.

6h43 sur Vive Plus. 14 degrés, c'est la température du côté de Givry ce matin. Le temps est calme, nous dit Josette. Et avant d'en trouver Pierre Afsat avec Cover Girl, quel est ton nom? Et Annie Cordy qui viendra mettre de l'ambiance avec qui qu'en veut. On jette un premier coup d'œil ce matin sur la météo. Ce matin, encore de belles et larges éclaircies sur la plupart des régions. Seul le littoral connaît déjà actuellement quelques averses qui pourraient se prolonger tout au long de la matinée, entrecoupées d'éclaircies. Partout ailleurs, eh bien, ça sera un temps sec avec un vent très discret orienté au secteur sud-ouest. À noter la fraîcheur des températures dans les vallées ardennaises. Cet après-midi, progressivement, les nuages vont commencer à bourgeonner davantage. Au fil des heures, des averses souvent ponctuées de coups de tonnerre vont commencer à se développer d'ouest en est. En fin d'après-midi et en début de soirée, on pourrait régulièrement rencontrer un ciel menaçant avec des averses. Côté température, avec toujours ce vent très discret d'ouest, on se situera entre 18 et 19 degrés sur le relief de l'Ardenne, 20 à 21 degrés dans les autres régions, 18 degrés également pour le littoral.

Qui veut des crêpes alors ce matin, hein, pour accompagner le café? Levez la main. 6h51, il y a un message de Cathy sur la page Facebook de Viva Plus. Cathy, elle se trouve à Dubaï. Et là-bas, il est à peu près 8h50. Hein. Maintenant, il fait 36 degrés, paraît-il. Eh ben dites donc, nous, la chaleur nous a quittés, mais par contre à Dubaï, il fait toujours aussi chaud. Hein. Un ciel ensoleillé là-bas avec un ressenti thermique de 47 degrés dû à l'humidité. Pour le reste de la journée, les températures vont grimper jusqu'à un maximum de 42 degrés au plus chaud de l'après-midi, avec un ressenti pouvant atteindre 52 degrés. Donc on va se rafraîchir dans la piscine. Et ben franchement, Cathy, ne vous envie pas parce que c'est trop chaud quand même. Hein. Franchement, 42 degrés, non. Franchement, je ne vais pas me plaindre des 20 degrés qu'on annonce chez nous pour aujourd'hui. On va rejoindre le journal de 7h avec Frankie Valli, Grease, et puis il y aura Propaganda aussi avec Pima.

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1: Bonne fin de semaine avec Viva Plus, il est 7h. Voici le journal de Florence Urner.
2: La situation évolue dans le bon sens dans les Fagnes, mais ils sont toujours une centaine à lutter contre le feu. Il y a eu plusieurs reprises cette nuit. Ni eau, ni électricité, ni liberté, les Tunisiens descendent dans la rue pour dénoncer les coupures d'électricité, les pénuries d'eau et le président tunisien. En hockey, les Red Panthers continuent leur parcours à la Coupe du Monde. Elles ont battu l'Irlande 2-1.
1: Changement de programme, c'est Maxime Maillet pour l'info.
2: Bonjour à toutes et tous. Dans les Fagnes, une centaine de personnes sont restées mobilisées toute la nuit. Des pompiers de Wallonie et de Flandre, la protection civile, la défense et la police. Ces équipes sont intervenues pour plusieurs reprises du feu. Un drone assure aussi une surveillance constante. Il faut rester vigilant. Mais Sébastien Remacle, le feu est bien contrôlé.
3: Plus de risque de propagation. La situation est désormais maîtrisée sur une bonne partie de la zone incendiée. Les équipes procèdent maintenant à l'extinction des dernières poches de feu et à la surveillance du terrain. L'objectif, c'est d'éviter des reprises. Un travail qui sera long, mais qui nécessitera moins de force. C'est ce que nous dit Luc Burette, le commandant de la zone de secours Warsch en Blèvelienne.
4: On va réorganiser nos forces pour libérer certains éléments, notamment ceux qui viennent de plus loin, pour qu'ils puissent aussi reprendre une activité, on va dire, de routine. Et d'autre part, réorganiser nos forces plus locales pour que, à terme, on puisse continuer sur la durée, car ça risque de prendre un certain temps.
3: Les pompiers allègent leur dispositif et celui des bénévoles. Les agriculteurs et les habitants mobilisés depuis une semaine pour approvisionner les pompiers en eau, ils ont pu lever le camp. On entre donc dans une nouvelle phase. Autre illustration, les enquêteurs ont pu se rendre sur le terrain pour la première fois hier.
2: Et Sébastien, certaines activités touristiques sont de nouveau autorisées.
3: C'est le cas au lac de Butchenbach, au barrage de Penne et de la Gileppe. Les sites sont rouverts au public. Les responsables touristiques rappellent d'ailleurs que l'on peut encore se rendre dans les cantons de l'Est. Seule la réserve naturelle des Hautes-Fagnes est fermée. La zone reste dangereuse en raison des fumées et de l'instabilité des arbres dont les racines ont brûlé.
2: Et l'une des conséquences de cet incendie dans les Fagnes, ce sont les particules fines émises dans l'atmosphère. Or, ces particules sont dangereuses pour notre santé. Elles peuvent pénétrer dans nos poumons et causer des problèmes cardiovasculaires. Pour renforcer le suivi de la qualité de l'air ces prochaines semaines, on a renforcé les installations autour des Fagnes. Et les résultats sont plutôt rassurants. Philippe Matz, de la cellule interrégionale de l'environnement, Céline.
5: Actuellement, les concentrations, que ce soit les mini-stations qui sont autour de l'incendie ou les stations du réseau de surveillance de la région Wallonne montrent des concentrations très basses. Il n'y a pas de différence entre ce qu'on observe dans la zone Ardennes ou des Fagnes et ce qu'on observe dans le reste de la Wallonie, par exemple. Donc c'est plutôt rassurant. Ces mesures, si l'incendie reprenait, ce que personne n'espère, ces concentrations pourraient réaugmenter et la situation pourrait être autre. Donc si on voit que les concentrations augmentent ou que les seuils risquent d'être dépassés, Céline va informer le centre de crise wallon de façon à ce que l'information puisse être diffusée vers l'ensemble des personnes concernées.
2: Des propos recueillis par Sylvia Falcinelli. L'application gratuite Bel Air vous permet de suivre en temps réel la qualité de l'air là où vous vous trouvez. De plus en plus de Belges sont remboursés pour des médicaments contre le diabète, comme l'Ozempic ou le Mounjaro. L'an dernier, près de 130 000 patients ont bénéficié d'un remboursement pour ces médicaments. Il y a 6 ans, c'était 4 fois moins. Une info à lire ce matin dans l'Écho et de Tade. Ces médicaments sont aussi très prisés pour perdre du poids. Un chercheur controversé de l'université de Gand suspendu, l'américain Nathan Kofnas, fait l'objet d'une procédure disciplinaire. Cette décision fait suite au décès du professeur de l'université de Cambridge, Jason Hardy. Alors Dorine Donati, quel est le lien entre ces deux hommes?
6: Eh bien tout commence en 2023. Jason Hardy est nommé, à l'âge de 37 ans, plus jeune professeur noir de l'université de Cambridge. Mais cette nomination, elle lui attire autant l'attention que les foudres de certains. Fin juillet 2026, Nathan Kofnas accuse le sociologue d'avoir plagié sa thèse de doctorat. Et ces accusations de plagiat, elles trouvent aussi un écho dans la presse anglo-saxonne. L'université de Cambridge, qui avait initialement défendu Jason Hardy, lance alors une enquête à son sujet. Jason Hardy démissionne de son poste d'enseignant. Il est retrouvé mort chez lui une semaine plus tard.
2: Et de son côté, Nathan Kofnas était déjà très contesté pour ses travaux.
6: Oui, Nathan Kofnas est un chercheur américain, philosophe de la biologie et de l'éthique, et il se qualifie lui-même de réaliste racial. Certaines de ses recherches se concentrent sur un prétendu lien entre race et intelligence. Suite à ses publications au Roland Raciste, il a été démis de ses fonctions à Cambridge en 2024. Il a ensuite été recruté par l'université de Gand, ce qui avait déclenché de nombreuses protestations. Une pétition avait d'ailleurs recueilli plus de 2000 signatures.
2: Les explications de Dorine Donati. Le Royaume-Uni, la France, l'Italie et l'Allemagne appellent Israël à mettre fin à l'expansion des colonies en Cisjordanie occupée. Les pays européens demandent aussi de retirer immédiatement un appel d'offres lancé cette semaine. Il concerne la construction de plus de 1200 logements en Cisjordanie occupée. Maxime Prévost, notre ministre des Affaires étrangères, l'a aussi rappelé. Ces colonies israéliennes sont illégales au regard du droit international. Les États-Unis, eux, mettent la pression sur leurs alliés et sur la Chine pour rejoindre leur vaste opération de pression économique contre l'Iran. Cette opération est censée faire chuter le régime iranien sans reprise des opérations militaires. Tout pays qui maintiendrait un lien avec Téhéran précipiterait sa propre économie vers les oubliettes. C'est la menace du secrétaire d'État au Trésor, Scott Bessent. L'Iran, de son côté, parle de terrorisme économique. En Tunisie, la rue est en colère. Une manifestation s'est tenue hier pour dénoncer les pénuries d'eau potable et les coupures d'électricité. Elles sont de plus en plus fréquentes dans le pays. Olivier Boulenc, dans le viseur des manifestants, il y a aussi le gouvernement tunisien.
7: Dégage, c'est le mot qui est scandé par ces manifestants. Ils tiennent des pancartes avec la photo du président Kais Saied et avec ce mot écrit en rouge, dégage donc, après 5 ans au pouvoir. Pour ces hommes et ces femmes, le ras-le-bol est général. Ils estiment qu'ils vivent moins bien qu'avant et déplorent le tournant autoritaire du régime actuel. Les espoirs de démocratie nés après la révolution du jasmin en 2010 ont été rincés. Écoutez ces manifestants.
8: Le peuple tunisien vit aujourd'hui dans l'humiliation. Il n'y a ni eau, ni électricité, ni liberté, ni médias, rien.
9: Il faut bouger. Il faut arracher sa liberté. La liberté s'arrache, ça se donne pas. C'est pas un cadeau, la liberté.
7: Les Tunisiens sont confrontés à des pressions économiques et à un coût de la vie de plus en plus lourd. Ils font face à des pénuries de médicaments. Certains produits de base viennent aussi à manquer. Les coupures d'électricité sont de plus en plus fréquentes et les pénuries d'eau sont très commentées dans le pays qui fait face à un épisode de canicule.
2: Ok, mission accomplie pour les Red Panthers à la Coupe du Monde. Elles se sont qualifiées pour la deuxième phase de groupe grâce à leur victoire 2-1 face à l'Irlande. Mais elles ont eu chaud, elles ne pouvaient pas perdre et elles ont été longtemps menées. Mais tout s'est bien terminé. Charlotte Englebert a marqué un des deux buts.
10: Je pense que j'ai encore des frissons. Et puis, moi, ce que je trouve toujours le plus beau, c'est les réactions des filles sur le terrain, les célébrations. Et c'est ça qui donne le plus d'énergie au final pendant les matchs. Ça me soulage un peu parce qu'on a des grands objectifs. On les a aussi partagés avec le monde extérieur. Et donc, voilà, ça fait du bien de pouvoir se dire qu'on a passé cette première étape dans notre objectif final. Et comme je l'ai dit, une Coupe du Monde, c'est toujours compliqué. Au final, c'est les meilleures équipes du monde. On a eu une poule qui est difficile. Et donc, voilà, d'en sortir, ça nous soulage, mais si on reste concentré sur les matchs à venir.
2: Des propos recueillis par Christophe Reculé. Les Panthers joueront demain contre l'Allemagne et lundi contre l'Argentine. Chez les hommes, les Lions seront face à l'Australie ce soir dans la deuxième phase et puis face à l'Espagne dimanche. La pression est bien là. S'ils perdent l'un des deux matchs, ils n'iront pas en demi-finale. En football, en Europa League, Anderlecht a gagné son barrage aller 0-3 face à Almaty au Kazakhstan. Saint-Trond a battu les Chypriotes d'Omonia Nicosie 1-0. En Conference League, la Gantoise et les Écossais d'Hibernian ont fait match nul 0-0. Et puis ce soir, le championnat de Belgique est de retour. La troisième journée s'ouvre ce soir avec le match Standard La Louvière. Le Standard n'a pris que 2 points en 2 rencontres et La Louvière 0. Voilà pour les infos. Belle matinée à notre écoute.
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1: Bonne fin de semaine, vendredi 21 août. Aujourd'hui, nous fêtons les Christophe avec ce dicton qui dit température d'août donne au vin du goût. Un soleil qui s'est levé à 6h39 et se couchera encore un petit peu plus tôt hein, ce soir à 20h51. Cécile me dit qu'à Stambert, il y a 13 degrés en ce moment. Le ciel est partagé entre des coins de ciel bleu et des nuages. Pas de vent sur Stambert ce matin. 14 degrés, ça c'est la température à Binche, nous dit André. Et puis Françoise, qui se trouve à Aisne-Saint-Pierre, me dit qu'il fait 13 degrés avec déjà de belles éclaircies ce matin. On parlera de la météo avec Denis Collard, juste après Frédéric François. I love you, je t'aime, voilà ce qu'on écoutera dans quelques petites minutes. Et puis Jane Vincent est aussi dans le programme ce matin. Merci.

0: Il est 7h15 sur Viva Plus. Sam & Dave avec Hold On, I'm Coming. C'est dans un petit moment. Et avant cela, on va faire un petit point sur la météo. Bonjour Denis Collard.
1: Mais bonjour Bernard, bonjour à tous.
0: Avec une journée en deux temps pour ce vendredi.
1: Oui, en effet, ça commence de manière plutôt sympathique, hein, puisque c'est lumineux, et donc on aime bien avoir un ciel lumineux. Et dans la plupart des régions, c'est donc le soleil qui va s'imposer. Ce matin, on a quand même déjà observé quelques averses dans la région de Bruges, sur le littoral, vraiment sur l'extrême ouest du pays, et ça va y rester cantonné hein, dans le courant de la matinée. S'il y a une averse, ce sera le long de nos côtes. Pour le reste, eh bien, les températures vont lentement remonter, elles étaient un petit peu fraîches ce matin. Et puis cet après-midi, là, eh bien, progressivement, les nuages vont bourgeonner assez rapidement et de manière assez menaçante. Et donc, on va avoir des averses qui seront a priori de courte durée mais intenses et pourraient s'accompagner de coups de tonnerre. Donc, ça devient instable, une météo un petit peu plus chahutée, comme on dit. Et donc, ce sera début d'après-midi sur l'ouest, milieu d'après-midi sur le centre et fin d'après-midi sur l'est et le sud, a priori, avec des températures de 18 à 20 ou 21 degrés tout au plus pour aujourd'hui. Pour la suite, encore quelques averses, mais qui ne seront plus orageuses la nuit prochaine. Et puis demain, un peu comme aujourd'hui, matinée au calme, l'après-midi, quelques ondées moins soutenues qu'aujourd'hui. Par contre, pas plus de 15 à localement 20 degrés pour demain. Dimanche, journée plutôt ensoleillée, 17 à 20 degrés. Et puis lundi, pour la rentrée, pour certains, eh bien, ce sera 21 à 23 degrés, avec un lundi au soleil, tiens donc.
0: Comme la chanson de Clo-Clo, quoi.
1: Exact.
0: Mais je ne chanterai pas, je le dis tout de suite. Bien, merci Denis, on vous retrouve tout à l'heure à 8h20 pour nous rappeler cette météo.
1: Avec plaisir, bon réveil.

7h22, très bonne matinée avec Viva Plus. Un ciel bleu, des traînées d'avion comme nuages, un soleil qui s'éveille, pas de vent et 12 degrés. Voilà le sommaire. Villers-les-Est ce matin, c'est le commentaire de Michel. Et puis Marie, dans la région de Tournai, Aquin, me dit qu'il fait 14 degrés, un ciel clair, pas de vent. Bonne journée, bon week-end, nous dit Marie, à vous aussi. Merci pour le petit message. La BO dans James Bond, c'est For Your Eyes Only. La chanson était signée Sheena Houston.

0: Il est 7h29, bonne fin de semaine avec Vive Plus. On a encore du beau monde hein, qui arrive. Queen avec Don't Stop Me Now et puis Jean Ferrat pour La Femme et l'Avenir de l'Homme.
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0: Nous sommes vendredi le 21 août. Bonne fête au Christophe aujourd'hui. On fête l'anniversaire de la jeune chanteuse Alizée. Enfin, je dis jeune, mais maintenant elle a bien grandi hein, depuis son tube Moi Lolita. Elle fête ses 42 ans. Et puis l'actrice canadienne qu'on avait vue dans Matrix et dans la série FX Effets Spéciaux aussi dans les années 90, Carrie-Anne Moss, fête ses 59 ans en ce 21 août. 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

7h37 sur Vivian Plus de Locomotion avec l'ITLFA dans un petit moment. Et puis avant ça, un rappel de la météo. Marianne Sainte-Marie-Chevigny me dit que le ciel est bleu avec de la brume dans les prés, 10 degrés. C'est pas chaud chaud ça, 10 degrés quand même. Ce matin, je crois que c'est même la température la plus fraîche que j'ai vu circuler jusqu'à présent. Marie-Jeanne à Avray à 13 degrés, un temps calme et sec, un ciel légèrement nuageux. Et puis 13 degrés, c'est aussi la température à Illezelle où se trouve Gabi, avec le soleil qui se lève. Ce matin, encore de belles et larges éclaircies sur la plupart des régions. Seul le littoral connaît déjà actuellement quelques averses qui pourraient se prolonger tout au long de la matinée, entrecoupées d'éclaircies. Partout ailleurs, eh bien, ça sera un temps sec avec un vent très discret orienté au secteur sud-ouest. À noter la fraîcheur des températures dans les vallées ardennaises. Cet après-midi, progressivement, les nuages vont commencer à bourgeonner davantage. Au fil des heures, des averses souvent ponctuées de coups de tonnerre vont commencer à se développer d'ouest en est. En fin d'après-midi et en début de soirée, on pourrait régulièrement rencontrer un ciel menaçant avec des averses. Côté température, avec toujours ce vent très discret d'ouest, on se situera entre 18 et 19 degrés sur le relief de l'Ardenne, 20 à 21 degrés dans les autres régions, 18 degrés également pour le littoral.

0: 7h45 sur Viva Plus lundi. C'est la rentrée, mais pour l'instant, bah, c'est encore les vacances. Hein. Vacances au bord de la mer avec Michel Jonas dans un coin instant qui retrouvera la voix de Roy Orbison aussi ce matin. Un petit coup d'œil avant cela sur les programmes télé de votre soirée.
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7h51, sans Viva Plus. Sylviane se trouve à Fos-la-Ville. Il fait 10 degrés là-bas ce matin, avec un beau ciel. Une belle photo qu'elle a laissée d'ailleurs sur la page Facebook de Viva Plus. Pour rejoindre le journal de 8h, Lou et ses Hollywood Bananas, Kingston, Kingston. On va retrouver les Roubettes aussi, et puis les Platters.

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1: Très belle journée avec Viva Plus. Il est 8h. Voici le journal de Maxime Maillet. Quelques reprises de feu cette nuit dans les Fagnes, mais les pompiers n'ont pas été débordés. Le feu est contrôlé, mais la vigilance reste de mise. La rentrée scolaire, c'est lundi. Elle s'accompagne d'une nouveauté en première secondaire, l'arrivée du tronc commun. En cyclisme, J-1 avant le Tour d'Espagne, le départ se fait à l'étranger, à Monaco. Bonjour à toutes et tous. Dans les Fagnes, une centaine de personnes sont restées mobilisées cette nuit contre le feu. Elles sont intervenues pour plusieurs reprises, mais la situation continue de s'améliorer. Le feu est toujours contrôlé. Un drone avec une caméra thermique surveille en permanence la zone. Le grand public, lui, reste tenu à distance. La réserve naturelle des Hautes-Fagnes reste interdite d'accès. La zone est toujours dangereuse à cause des fumées et de l'instabilité des arbres. Après les Fagnes, une autre région belge pourrait-elle être touchée par le feu? Selon une carte établie par des chercheurs des universités de Liège et de Gand, le parc naturel de la Gaume pourrait être touché par des incendies d'ampleur à l'avenir, Anne-Sophie Bruindonks.
2: Je n'ai jamais vu cette carte-là.
3: Pascal François, le bourgmestre de Meix devant Virton, est inquiet. Sa commune se trouve dans le parc naturel de Gaume, en rouge vif sur la carte.
2: Les habitations sont quand même proches de nos forêts. Et bon, ben, si on attrape le feu ici sur la commune, ça aura un impact sérieux sur les habitants.
3: Mais alors, que ferait-il si un incendie d'ampleur venait à se produire?
2: On n'a pas de plan d'urgence, non, rien du tout, on n'a pas de concertation avec les autres communes, on n'a pas.
3: Que monsieur le bourgmestre se rassure, selon le département de la nature et des forêts d'Arlon, le danger n'est pas imminent.
4: C'est une très bonne prise de conscience, mais c'est pas pour ça qu'il faut paniquer.
3: Jean-François Plumier, on est le directeur ad intérim.
4: Parce qu'il y a du sol sableux, il considère automatiquement que c'est plus sec. Mais en fait, c'est pas automatique.
3: Une bande sableuse occupe en effet une partie du parc naturel de Gaume et le sable a un impact important sur la sécheresse, mais...
4: Il y a plein d'autres facteurs, c'est toujours beaucoup plus complexe et ça demande de la nuance.
3: Car ici, les terres sableuses sont principalement recouvertes d'arbres feuillus, moins à même de brûler que les résineux. Une analyse que confirme Antoine Crochet, chargé de mission au sein du parc naturel.
5: Je pense que ça ouvre la porte à d'autres études qui seraient plus poussées et qui seraient vraiment intéressantes au niveau du territoire. Et il faut aussi garder en tête que ça donne des infos sur des probabilités de départ d'incendie, mais pas sur la propagation qu'elle pourrait avoir.
3: En attendant, cette carte est la première du genre.
1: Anne-Sophie Bruindonks avec Daniel Welter. Plus que 3 dodos avant le retour à l'école, c'est la rentrée scolaire lundi. Avec un grand changement dans le secondaire, l'arrivée du tronc commun en première année. Cela entraîne un tas de nouveautés pour les élèves et pour les profs. Marc Sur-le-Raux, c'est le cas pour les matières enseignées.
6: Tous les élèves entrant en première auront les mêmes cours, et peu importe le réseau et peu importe leur établissement. Question horaire parmi les changements en première, ils n'auront plus de cours de latin, ils auront une heure en plus en mathématiques, une heure de formation manuelle, technique et technologique, et 2 heures de formation numérique. Une nouvelle matière spécifique à enseigner, comme l'explique ce directeur.
7: Les titres qu'il faut pour pouvoir donner ces cours-là, nous avions dans l'école des professeurs qui les ont, et donc qui vont pouvoir donner ces cours. Certains vont partir en formation, c'est juste ça qui est incroyable, c'est que c'est l'année où les cours doivent se donner. Les enseignants qui vont les donner vont partir en formation pour pouvoir les donner. Donc on sent qu'on a 2 ans de retard en fait.
1: Marc, ce tronc commun, normalement, il est programmé jusqu'à la fin de la troisième.
6: C'est ce qui était prévu initialement dans le pacte d'excellence, que les élèves auraient les mêmes cours de la première jusqu'à la troisième. Mais le principe est quelque peu remis en cause. Le gouvernement de la Fédération Wallonie-Bruxelles souhaite en effet qu'en troisième, les élèves puissent déjà se choisir 8 périodes d'option sur 32, soit un quart de leur horaire. Pour certains, ce changement, s'il se concrétise, détricoterait le principe du tronc commun.
1: Le Royaume-Uni, la France, l'Italie et l'Allemagne appellent Israël à mettre fin à l'expansion des colonies en Cisjordanie occupée. Les pays européens demandent aussi de retirer immédiatement l'appel d'offres lancé cette semaine. Il concerne la construction de plus de 1200 logements en Cisjordanie occupée. Maxime Prévost, notre ministre des Affaires étrangères, l'a aussi rappelé. Ces colonies israéliennes sont illégales au regard du droit international. Ni eau, ni électricité, ni liberté. Ils étaient des centaines à descendre dans la rue hier en Tunisie pour dénoncer les coupures d'électricité, les pénuries d'eau, mais aussi les prisonniers politiques ou le président tunisien. Depuis le coup de force de Kais Saied il y a 5 ans, de nombreuses associations déplorent un recul des droits et des libertés en Tunisie. En cyclisme, le Tour d'Espagne commence demain. Comme le Giro ou le Tour de France, la Vuelta n'échappe pas à la mode des départs à l'étranger. Et cette année, elle partira de Monaco. Avec ce départ, la principauté va entrer dans l'histoire du vélo, Martin Weynand.
8: On connaît évidemment Monaco pour son Grand Prix de Formule 1, son meeting d'athlétisme ou son club de foot. Mais la cité-État entretient un lien particulier aussi avec le vélo. Et ça, c'est un petit peu moins connu. Et elle va vivre ce week-end une grande première. Monaco va devenir la première ville à accueillir le grand départ des 3 grands tours du cyclisme. Il y a eu le Giro en 1966, le Tour de France en 2009 et donc la Vuelta cette année. Cette première s'explique notamment par une situation géographique privilégiée. Le Rocher est enclavé en France, tout proche de la frontière italienne. Pour faire venir le Tour d'Espagne, il a fallu faire preuve d'un petit peu plus d'imagination au niveau du parcours. Mais les connexions du prince Albert II, grand fan de sport, ont sans doute aidé. Cerise sur le gâteau monégasque, Tadej Pogacar, résident de la principauté et star du vélo, sera au départ avec pour ambition de remporter la seule course de 3 semaines du calendrier qui manque encore à son palmarès.
1: Et vous pourrez suivre le Tour d'Espagne sur la RTBF pendant 3 semaines. En hockey, mission accomplie pour les Red Panthers à la Coupe du Monde. Elles se sont qualifiées pour la 2e phase de groupe grâce à leur victoire 2-1 face à l'Irlande. Chez les hommes, les Lions seront face à l'Australie ce soir dans la 2e phase. En cas de défaite, ils seront éliminés de la course aux demi-finales. En football, en Europa League, Anderlecht a gagné son barrage aller hier, 0-3 face à Almaty au Kazakhstan. Saint-Tron a battu les Chypriotes d'Omonia Nicosie 1-0. Et puis en Conference League, la Gantoise et les Écossais d'Hibernian on fait match nul 0-0. Ce soir, le championnat de Belgique est de retour. La 3e journée s'ouvre avec le match Standard La Louvière. Le Standard n'a pris que 2 points en 2 rencontres et La Louvière 0. Voilà pour les infos. Belle matinée à notre écoute.
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9: Très bon vendredi, nous sommes le 21 août aujourd'hui, hein, nous fêtons les Christophe. Et le dicton du jour dit température d'août donne au vin du goût. Le soleil s'est levé à 6h39 ce matin, il se couchera à 20h51 en fin de journée. Thérèse, qui se trouve à Carcassonne, me dit que ce matin là-bas il fait 22 degrés, le ciel est légèrement nuageux. Et puis sur Morville, il fait 11 degrés, nous dit Maddy. Un ciel bleu clair avec un petit peu de vent. On refera un point complet hein, sur la météo avec Denis Collard dans quelques instants. Après Adamo, C'est ma vie. Et les Carpenters aussi sont venus la plus ce matin avec Claude Studio.

0: 8h14, sur Viva Plus, Yannick Martin Circus qui arrive avec Drag Party. Mais avant cela, on va parler de météo de Nicolas avec une journée en deux temps donc. Hein.
1: Oui, en effet, une matinée encore assez calme. On note quelques averses près du littoral, un ciel assez bien ensoleillé sur le centre du pays. Par contre, plus de nuages en province de Luxembourg et sur l'est liégeois. Et on pourrait avoir en cours de matinée une petite averse en provenance des Ardennes françaises, mais ce sera quand même très limité. Donc, on peut dire que la matinée sera calme. Cet après-midi, par contre, l'instabilité va commencer à augmenter. Les nuages vont bourgeonner davantage et on aura des nuages plus menaçants et des averses plus intenses, plus courtes, mais qui seront ponctuées de coups de tonnerre. Ce sera donc instable et localement orageux, avec des températures qui pourtant ne décolleront pas vraiment, hein, puisqu'on se situera entre 18 et 21 degrés, ce qui n'est pas beaucoup même pour cette période de l'année. Et pour ce qui est de l'évolution des choses, eh bien, les averses, elles seront en début d'après-midi sur l'ouest, en milieu d'après-midi sur le centre et en fin d'après-midi sur l'est et le sud. Elles s'évacueront la nuit prochaine. Demain, on retrouvera à nouveau un ciel plutôt dégagé le matin. Et puis, il y aura à nouveau des nuages bourgeonnants, l'une ou l'autre petite averse demain, mais moins soutenue qu'aujourd'hui, plus à caractère orageux. Et demain, bah, il y aura encore quelques ondées, mais pas partout. Ce sera de 15 à 19 degrés, donc fraîcheur pour demain. Dimanche, de belles éclaircies. Le temps est sec, 17 à 20 degrés, c'est toujours un petit peu frais. Puis lundi, on se profile pour un lundi au soleil, comme dit la chanson, avec une moyenne de 21 à 23 degrés. On recollera aux valeurs de saison avec un soleil qui sera parfois voilé par quelques nuages d'altitude, mais rien de bien méchant, le vent passera temporairement au secteur est.
0: C'est noté, on vous retrouvera une dernière fois, hein, bien sûr, Denis, ce matin, pour faire un dernier point, donc ce vendredi, sur la météo.
1: Évidemment, à tout à l'heure.

0: Il est 8h30, Survive à plus. Réjeanne, qui se trouve à la mer à Coxyde, me dit qu'il fait 16 degrés là-bas ce matin, avec un paquet de nuages blancs, mais pas de pluie pour le moment. Il y a même un rayon de soleil, tiens, paraît-il. On va retrouver John Lennon avec Just Like Starting Over dans un court instant. Et puis Franck Alamo pour Allo Maillot 3837.
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0: Nous sommes vendredi le 21 août. Bonne fête au Christophe aujourd'hui. On fête l'anniversaire de la jeune chanteuse Alizée. Enfin, je dis jeune, mais maintenant elle a bien grandi hein, depuis son tube Moi Lolita. Elle fête ses 42 ans. Et puis l'actrice canadienne qu'on avait vue dans Matrix et dans la série FX Effets Spéciaux aussi dans les années 90, Carrie-Anne Moss, fête ses 59 ans en ce 21 août. 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

0: Ne coupez pas. Allô Juliette, je vous aime.
1: Ah bon, on ne va pas couper, hein, je vous rassure tout de suite, on ne coupe pas la communication, on garde le contact. Maria me dit que du côté de Chimay à Seloigne, exactement, il fait 16 degrés en ce moment, un ciel beau et blanc, soleil, avec un très léger vent sur la région de Seloigne. Joël est à Glon, il fait 16,9 degrés là-bas, un ciel nuageux, il fait sec pour l'instant, le vent est moyen. Le soleil pointe son nez difficilement, nous écrit-elle. Et alors, à Middelkerque, c'est Pierre-André qui se trouve là-bas, il y a 18 degrés et un risque d'averse sur Middelkerque aujourd'hui. Alors, pour la suite de la musique, bah, je vous propose Eruption, par exemple, avec I Can Stand the Rain. Et puis, on retrouvera aussi Juliette Gréco ce matin avec la javanaise.

7h44 sur Vive Plus avant de retrouver Carly Simon avec Your Soven. On va refaire un petit point sur la météo. Micheline Astray me dit qu'il fait 14 degrés, un ciel bleu, quelques nuages, mais un soleil bien présent sur Stray. À Wallincourt, Serge à 14 degrés, un ciel bleu aussi, hein, un soleil qui est présent aussi avec un léger vent. Et enfin, sur Mieckray, Isabelle nous écrit qu'il y a 13 degrés. Le ciel est partagé entre nuages et soleil. Ce matin, encore de belles et larges éclaircies sur la plupart des régions. Seul le littoral connaît déjà actuellement quelques averses qui pourraient se prolonger tout au long de la matinée, entrecoupées d'éclaircies. Partout ailleurs, eh bien, ça sera un temps sec avec un vent très discret orienté au secteur sud-ouest. À noter la fraîcheur des températures dans les vallées ardennaises. Cet après-midi, progressivement, les nuages vont commencer à bourgeonner davantage. Au fil des heures, des averses souvent ponctuées de coups de tonnerre vont commencer à se développer d'ouest en est. En fin d'après-midi et en début de soirée, on pourrait régulièrement rencontrer un ciel menaçant avec des averses. Côté température, avec toujours ce vent très discret d'ouest, on se situera entre 18 et 19 degrés sur le relief de l'Ardenne, 20 à 21 degrés dans les autres régions, 18 degrés également pour le littoral.

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1: 8h53 déjà, sans vive à plus, on va rejoindre le journal de 9h avec Jane Manson avant de nous dire adieu. Mais avant cela, un coup d'œil sur votre soirée en télévision sur les chaînes de la RTBF.
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1: Très bonne fin de semaine avec Viva Plus. Il est 9h, voici le journal de Maxime Maillet. La surveillance est de mise dans les Fagnes. Il y a eu plusieurs reprises de feu cette nuit, mais le feu reste sous contrôle et les pompiers sont optimistes. La rentrée scolaire, c'est lundi avec une nouveauté en première année, l'arrivée du tronc commun. En hockey, les Red Lions n'ont pas le droit à l'erreur à la Coupe du Monde. Ils affrontent l'Australie ce soir. Bonjour à toutes et tous. Le bilan de la nuit est positif dans les Fagnes. Le feu est sous contrôle et en passe d'être complètement maîtrisé. Une centaine de personnes ont travaillé toute la nuit, des pompiers wallons et flamands, des membres de la protection civile et de la défense. Ils ont été confrontés à plusieurs reprises de feu après minuit. Ce matin, la lutte contre l'incendie est moins acharnée, mais la bataille n'est pas encore gagnée. Tony Haussmann est responsable de la communication de crise pour le gouverneur de la province de Liège.
2: La vigilance reste de mise et des moyens pour intervenir rapidement lorsque c'est nécessaire sont indispensables. Donc on espère que la météo sera clémente pour permettre encore d'intervention aérienne assez ciblée avec des moyens donc plus légers pour intervenir sur des endroits bien spécifiques et puis alors continuer de sécuriser les lieux, abattage d'arbres qui menacent de tomber et faciliter les accès pour les hommes et les véhicules, surtout de la périphérie. Néanmoins, il y a encore de la lutte contre le feu puisqu'on a des reprises et si la météo est clémente pour les vols, elle est aussi malheureusement clémente pour le feu, donc il y aura encore de la lutte contre l'incendie.
1: Interview de Sébastien Remacle. Il est toujours strictement interdit de se promener dans les forêts et réserves naturelles touchées. La situation reste fragile. Il y a toujours des dangers comme des fumées nocives ou des chutes d'arbres et de branches. Les premiers devoirs d'enquête, eux, ont pu avoir lieu, mais pour l'instant, on ne peut encore rien dire sur l'origine de cet incendie. Plus que 3 dodos avant le retour à l'école, c'est la rentrée scolaire lundi avec un grand changement dans le secondaire, l'arrivée du tronc commun en première année. Dorine Donatis, cela entraîne un tas de nouveautés pour les élèves et pour les profs.
3: Le principe est simple, tous les élèves de première secondaire auront les mêmes cours, peu importe le réseau et peu importe l'établissement. Alors parmi les changements en première, fini les cours de latin, ils auront une heure de plus en mathématiques, une heure de formation manuelle, technique et technologique et 2 heures de formation numérique.
1: Et les profs, est-ce qu'ils se sentent prêts à ce nouveau challenge ?
3: La maison d'édition Van In a justement réalisé un baromètre pour connaître leurs ressentis. Et pour cela, ils ont interrogé 427 professeurs et 3 sur 4 se disent préoccupés face à l'impact du tronc commun et du pacte d'excellence sur leur travail. Ils craignent un manque de temps pour s'adapter. Et pour Sabrina Amengal, la responsable de la partie francophone des éditions Van In, ce n'est pas un résultat étonnant.
4: Vous avez également une hétérogénéité des classes qui est beaucoup plus grande, et donc ce qui veut dire qu'un professeur ne prépare pas un seul cours pour une classe, mais parfois plusieurs cours, c'est-à-dire qu'il doit prévoir des niveaux d'exercices différents, des niveaux de séquences de cours différents, des niveaux d'évaluation différents.
3: Notons aussi que près de 6 professeurs sur 10 se disent désormais suffisamment informés sur les objectifs du pacte d'excellence et du tronc commun.
1: Les explications de Dorine Donati avec Marc sur l'Euro. Perdre ses cheveux lors des traitements pour le cancer du sein est difficile à vivre, surtout pour les femmes. Certaines optent pour une perruque ou un foulard et c'est parfois cher. Pour les aider, l'association Pink Ribbon vient de lancer un fonds. Joanne Montet, ce fonds double l'aide financière lors de l'achat d'une perruque.
5: T'es prête ?
6: Je te suis.
5: Allez, on va s'installer.
7: Marine est décidée. Isabelle, l'esthéticienne, va lui couper sa queue de cheval. Elle perd petit à petit ses cheveux en raison de sa chimiothérapie. Pour la jeune femme, ce sera perruque et foulard.
8: J'ai pas de problème à en parler, mais j'ai pas forcément envie quand je me promène que tout le monde sache que je suis malade. Et donc ça, c'est ce qui a justifié le choix de la perruque pour moi. Mais j'ai quand même des foulards que je mets essentiellement quand je suis chez moi.
7: Isabelle déballe ses perruques au prix varié. Elles peuvent être synthétiques ou en cheveux naturels.
9: Donc ça, c'est une synthétique qui est très jolie. On est à un peu moins de 600 euros. Ceci, c'est du naturel. C'est beaucoup plus cher parce que le naturel, le prix est déterminé par la longueur.
7: La mutuelle intervient pour 180 euros en cas de perte temporaire de cheveux après une chimio ou une radiothérapie. L'association Pink Ribbon offre désormais encore 180 euros supplémentaires grâce à un fonds baptisé Coupe de cœur. L'argent vient de la vente des dons de cheveux. Anne Sounen, secrétaire générale de Pink Ribbon.
10: Avec la vente de ces queues de cheval,
5: on se crée maintenant un fonds à 15 000 euros. Et puis on va voir où on va atterrir.
7: Et concrètement, c'est le service social de la clinique du sein qui complétera la demande d'aide auprès de Pink Ribbon. Un coup de pouce ensemble avant qu'un jour après les traitements, la chevelure ne repousse.
1: Johan Montet avec Martin Bultereis et Nicolas Van de Weyer. L'aide de Pink Ribbon vaut aussi pour les foulards et bonnets à hauteur d'une centaine d'euros. Deuxième séance de vote au Conseil de sécurité de l'ONU. C'est une nouvelle étape intermédiaire pour désigner le futur ou la future secrétaire générale des Nations Unies. La procédure pourrait encore prendre des semaines, voire des mois. 5 femmes et 3 hommes sont candidats pour succéder à Antonio Guterres. Le Portugais termine son deuxième mandat à la fin de l'année. Selon une tradition d'alternance entre continents, c'est l'Amérique latine qui revendique le poste. De nombreux États membres plaident aussi pour une femme à la tête des Nations Unies. Ça serait une première. En hockey, les Red Lions débutent la deuxième phase de groupe de leur Coupe du Monde à Wavre. Ils affrontent l'Australie ce soir, puis l'Espagne dimanche. Et pour atteindre les demi-finales, ils devront battre ces deux adversaires. Ils n'ont donc plus le droit à l'erreur. Mais ils y croient encore, le milieu de terrain Arthur de Slover.
6: C'est facile à calculer. On doit juste gagner chaque match maintenant jusqu'à la finale. On n'a pas l'avantage qu'on aurait voulu avoir pour passer la deuxième poule. Donc on sait qu'on a le chemin difficile à faire pour passer. Mais bon, on a encore toujours quasi tout en main. Donc évidemment, le sentiment n'est pas super, je dirais. Et bon, le fait qu'on n'a peut-être pas joué notre meilleur hockey, ça veut peut-être dire qu'on garde cela pour ce qui suit encore.
1: Des propos recueillis par Christophe Reculé. Les Dames, les Panthers commenceront leur deuxième phase de groupe demain. Et puis en football, la troisième journée de championnat de football s'ouvre ce soir avec le match Standard-La Louvière. Le Standard n'a pris 2 points en 2 rencontres et La Louvière 0. Voilà pour les infos. Belle journée à notre écoute.
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10: Bonne fin de semaine, vendredi aujourd'hui, nous sommes le 21 août et surtout bonne fête au Christophe, hein, c'est votre jour. Le dicton du jour dit « Température d'août donne au vin du goût ». Un soleil qui s'est levé à 6h39 ce matin, il se couchera en fin de journée à 20h51. On fera un dernier point sur la météo en compagnie de Nicolas, ça sera dans une dizaine de minutes. Avant cela, encore plein de musique pour vos oreilles. Tiens, Cassie and the Sunshine Band, pour commencer, shake, shake, shake. Shake en booty, puis on va retrouver la cavalerie aussi de Julien Clerc. Très belle matinée avec Viva Plus.

0: 9h12, sans vie va plus, on va prendre une dernière fois des nouvelles de la météo.
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0: Tu ça sera juste après Patrick Jevet, toujours du cinéma. Et puis alors une chanson de Barbara. Non, je recommence. Une chanson de Barbara Streisand. Ça sera Evergreen. Il est temps que le week-end arrive, hein. Commence à plus savoir aligner les mots, moi, ce matin. Allez, très belle journée. C'est vendredi, nous sommes le 21 août.

0: Avant de retrouver Sheila avec Petite Fille de Français Moyen et Bonième et Didi Cool, on fait un dernier point sur la météo de ce vendredi et du week-end à venir de Nicolas. Aujourd'hui, c'est une journée en deux temps. Et pour ce week-end ?
1: Eh bien, on va retrouver des conditions encore un petit peu variables samedi. On retrouvera des éclaircies demain matin. Et puis, quelques ondées demain après-midi, mais moins qu'aujourd'hui. Je vais vous en parler dans quelques instants. Et puis, dimanche, ce sera un temps sec avec du soleil assez généreux et des températures, par contre, qui ne décollent pas vraiment. Hein. Ce sera 15 à 20 degrés ou 1 degré de plus. Donc, on est un petit peu en dessous des valeurs de saison. Mais on devrait regagner ces degrés lundi avec 21 à 23 degrés, avec là aussi du soleil. Et puis par la suite, ça pourrait retourner à l'averse dès mardi, mais donc on précisera cela. En attendant pour aujourd'hui, en effet, c'est une journée en deux temps, puisque ce matin, ce sera généralement ensoleillé et sec, exception du littoral où on a quelques petites averses qui s'échappent de la mer du Nord. Et puis sur le sud-est du pays, quelques petites averses qui sont actuellement observées près de la frontière française du côté de la Champagne-Ardenne. Mais donc, c'est quand même relativement limité. Par contre, pour aujourd'hui, eh bien, cet après-midi, des averses qui seront nettement plus soutenues et qui s'accompagneront de coups de tonnerre. Elles seront en début d'après-midi sur l'ouest, en milieu d'après-midi sur le centre et en fin d'après-midi sur l'est et le sud. Ciel très changeant, très menaçant et des températures qui ne décollent pas aujourd'hui, comprises entre 17 et localement 21 degrés.
0: Merci Denis, passez un très très bon week-end, on se retrouve la semaine prochaine.
1: Bien sûr.

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1: Vous sortez la grosse voix. Ah, je ne me sens plus, je ne me sens plus.
2: Ah bah écoutez,
1: non, Dana ne sent pas.
2: C'était pour
1: ça
2: voir si
1: bien.
2: Vous alliez voir la différence.
1: Oh, wow. Non, mais ma maman va apprécier si elle vous écoute.
2: Si vous allez voir la différence entre ma maman. Bobby Farrell et moi.
1: Bon. Non, non, c'est
2: comment elle va, votre maman?
1: Elle va très bien.
2: Eh ben, je lui envoie plein de bisous. Tiens,
1: Faites-lui, faites-lui ça. Oh, daddy, cool. En fait, tu sais, ça.
0: Oh, I'm crazy for you, daddy.
1: Vous devriez faire les jingles.
2: Bon, Geoffrey, c'est la dernière de la semaine, hein, parce qu'à partir de lundi, Serge revient sur son grand cheval. Et donc, aujourd'hui, vous avez plein de choses. J'ai vu que Marie-Jeanne a posté déjà l'info rétro, je pense.
1: Oui, Marie-Jeanne
2: l'a fait,
1: effectivement. Hein. J'étais dans mon lit, moi, encore, à cette heure-là.
2: Mais oui, vous faites travailler les auditeurs, j'ai vu ça.
1: Oui, c'est comme ça, ça fonctionne.
2: Ça sera retiré sur votre salaire, vous savez ça.
1: Je sais, je sais. C'est très, très dur, c'est pénible. Nous sommes le quantième, d'ailleurs.
2: Le 21.
1: 21. Oui, ça n'aurait pas tardé. Voilà. Bon, on a les slow des slow aussi. Hein. Alors, je vois qu'aujourd'hui,
2: et
1: on a l'amiral.
2: J'ai toujours en tête.
1: Ouais, c'est fou, hein.
2: Michel Polnareff. Voilà.
1: Mais c'est mal. C'est, ouais, pour Michel Polnareff, c'est un peu dur. Hein.
2: Ouais, il est un peu la ramasse, comme on dit. Hein, donc, voilà. Percy Sledge tient la corde.
1: Pourtant, le chef aime bien Michel Polnareff.
2: Bah oui, mais les auditeurs ont voté. Donc, voilà.

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1: Et comme une belle retournelle. T'es beau. Oh là là. Mais c'est normal, ce soit beau, c'est Viva Plus. On est là pour chanter toute cette journée de vendredi. Dernière de la semaine, avant la reprise pour certains. Voilà, rentrée académique, évidemment, avec les plus petits qui vont reprendre les cartables lundi. Cette odeur de craie. J'adorais ça, style de noix. Ah oui, vous aimiez ça, hein?
2: Bonjour tout le monde, cette odeur de craie.
1: Oui.
2: Ah oui, oui,
1: et le petit bruit.
2: Ah oui, cette poudre blanche là.
1: Ça me fait peur. On dit vous parler de maïzena. Ah.
2: Vous avez une belle paire de lunettes.
1: Ah, vous m'avez fait peur aussi avec vous.
2: Mais on voit la vie en bleu, les verres sont teintés.
1: J'adore le bleu.
2: Vous refusez rien.
1: Ah, je sais, ça me coûte très cher.
2: Avec ces plantureux salaires que vous venez chercher tous les mois.
1: C'est un mois d'antenne. Voilà.
2: Mais le talent, ça se paye. Et je suis d'accord avec ça.
1: C'est gentil, mon peu. Mon chéri Steve Delaunoy, et le vôtre aussi, est à la belle hauteur. Aussi pour Percy Sledge, aujourd'hui, hauteur de 63%. 37 pour Michel Polnareff, Love Me, Please Love Me.
2: À mon avis, il va falloir lui trouver un autre adversaire, Percy Sledge. Hein.
1: Ouais,
2: c'est mal barré pour Michel.
1: Ah ouais, non, Michel, là, c'est 37, ça va être un peu chaud. On a jusqu'à avant midi pour voter, évidemment. Voilà. Donc voilà, il y a Delia qui est là, il y a Viviane. Ils sont tous là pour voter comme il se doit. Et puis Marie-Jeanne n'est pas très loin, comme vous le savez, puisque vous animez régulièrement cette émission-ci. Et là, avec quelques bafouilles, tout ce qui s'est passé en 21 août.
2: Vous la faites travailler des poltrons minés.
1: Oui, moi oui, je fais travailler Marie-Jeanne, évidemment. C'est prévu dans le contrat.
2: Oui.
1: Non, on embrasse Marie-Jeanne. Et puis la demande express, vous êtes toujours très nombreux à nous demander la musique. Monde Express, qui est un peu comme les auditeurs sont les programmateurs. Voilà,
2: c'est un amuse-bouche pour votre émission.
1: Voilà, c'est ça. Voilà, c'est le teasing, monsieur.
2: C'est tout à fait ça.
1: Voilà, allez, on va sortir la planche à billets. Rock and Dollar, William Scheller et Baby Love dans le café. Dylan Ross et les Supremes à l'époque.

0: Get up and boogie. Bah oui, on aime ça évidemment, faire du boogie boogie sur Viva Plus, il est 9h48.
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0: Ah madame, ça va manquer ce petit jingle, lundi on ne va plus l'entendre, on le ressortira évidemment l'an prochain, puis il y a des As qui va revenir, donc sans aucun souci. Percy Sledge est à l'honneur aujourd'hui dans les slow des slow. Et une autre proposition, c'est le point commun que nous avons avec Olivier Durinx et moi-même, c'est-à-dire l'amour que nous avons pour l'amiral Michel Polnareff. Je suis fou. 37% pour l'amiral, 63% pour Percy Sledge. J'en ai dans deux fonds de commerce différents, hein. Ça je peux comprendre tout à fait. Vous avez jusqu'à midi pour venir voter sur le groupe Facebook Viva Plus pour faire un petit tic-tac comme la chanson de Franck Olivier ou encore Simon & Garfunkel. Belle fin de semaine avec

On va surtout vous emmener dans une nouvelle heure dans quelques instants avec d'autres artistes Viva Plus. Et puis, Monsieur, Madame de Marie-Jeanne, ça s'est passé un 21 août, on en parle dans quelques instants.

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1: Très bonne fin de semaine, il est 10h. Stone et Chardin vous donnent rendez-vous et les Bee Gees dans quelques instants, après les infos avec Sébastien Remacle.
2: Bonjour, la route qui passe devant le signal de Botrange rouverte à la circulation sous condition. Le stationnement reste interdit, mais ne vous rendez pas sur les lieux de l'incendie. C'est le message des autorités aux touristes curieux ce matin dans les Hauts-de-Fagne. Même si la situation s'est améliorée, la zone reste dangereuse. Il y a des fumées, des arbres instables, le périmètre de sécurité est toujours d'actualité dans le parc national naturel. Le reste des cantons de l'Est est, lui, accessible. 5 personnes portées disparues en Suisse après un incendie cette nuit dans la petite ville de Tuzis, à l'est du pays. Un immeuble qui abritait un restaurant et des logements a pris feu. 14 personnes ont échappé aux flammes en quittant le bâtiment à temps. 8 d'entre elles ont été blessées, 2 grièvement. Le crash d'un petit avion en Alaska, aux États-Unis, un Cessna 441 a connu un problème à l'atterrissage. Il devait se poser sur une piste entourée de reliefs. Il n'y est visiblement pas arrivé. Il y avait 8 personnes à bord, 2 pilotes et 6 passagers. Ils sont tous décédés. Un avion de reconnaissance russe a-t-il violé l'espace aérien finlandais cette nuit? Les gardes frontières finlandais le pensent. Ils ouvrent une enquête ce matin après l'incursion d'un appareil dans leur ciel. Il s'est enfoncé de 9 km à l'intérieur de leur territoire cette nuit. Chez nous, étudier et travailler comme indépendant à côté, ça tente de plus en plus de jeunes. 9155 personnes ont le statut d'étudiant indépendant en Belgique, c'est un record. Les chiffres sont dévoilés par l'organisation flamande Uniso ce matin. Les 3/4 de ces étudiants indépendants habitent en Flandre. À la Coupe du Monde de hockey, elles ne devaient pas être battues, elles ont fait le job, mais elles se sont fait peur. Les Red Panthers ont été menées avant d'inverser la vapeur hier soir contre l'Irlande. Elles se sont imposées 2-1 à Wavre. Ce soir, les hockeyeurs belges jouent contre l'Australie dans la deuxième phase de groupe. En cas de défaite, les Red Lions seraient éliminés de la course aux demi-finales. C'est la fin de ces infos, merci de nous écouter.

Il y a du soleil sur la Belgique. Ouais, on est gâtés aujourd'hui, c'est bien ça. Là, est-ce qu'il fallait un peu de pluie, évidemment, pour arroser nos terres, arroser un peu les fagnes. Ça, c'était vraiment très très important. Et des températures, ma foi, très agréables pour ce week-end. Aux portes du week-end, hein, nous y sommes prochainement avec Viva Plus, qui vous accompagnera par exemple demain, avec les petites histoires de Gisèle. Dans les auditeurs sont les programmateurs, entre 9h et midi. Et vous viendrez déjà maintenant, comme tous les jours de la semaine d'ailleurs, dans les demandes express, choisir un disque. On fera ça tout à l'heure, peu avant 11h. D'ici là, on aura des petites histoires qui sont complètement écrites et sublimées, s'il vous plaît, par Marie-Jeanne. Que s'est-il passé un 21 août? On va en parler dans quelques petites minutes. Puis on ira se réécouter les slows, des slows également. Vous pouvez d'ailleurs déjà, ou encore le faire, si ce n'est pas encore fait, aller sur le groupe Facebook Viva Plus pour venir voter pour votre slow préféré. Julie Bataille, pas besoin d'éducation sexuelle. Allez, on sort les modes d'emploi. Sweet Soul Music avec Arthur Conley et Emmanuel. Voici cette belle chanson de Pierre Bachelet sur Viva Plus.

0: Je veux faire de toi un homme heureux. Pas mal, hein. Une proposition. Il n'y a plus des propositions comme ça. Hein. C'est fini, hein. Eh ouais, non. C'est dans les vieilles marmites, hein. Vous connaissez la suite, hein. Bah oui. The Animals. On a aussi Eddie Floyd. Tout ça, c'est sur Vive à plus vos chansons ont une histoire. Dans les prochaines minutes. Merci de terminer la semaine avec nous.
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0: Ouais, plus sensuel qu'un glaçon sous la langue et qu'une tranche de citron vert, c'est l'été encore, on s'allonge, s'il vous plaît. On se fait du bien, le casque rivé sur les oreilles, vive à plus, le slow des slow. On a une nouvelle proposition à vous faire aujourd'hui. Celle de l'amiral. Love me, please, love me. Ou please, please, s'il vous plaît. Peace, sledge. Ouais. Bon, niveau stats, faut pas être fort en maths, hein, vu l'heure, 10h18, on est à 63% pour Percy Sledge, 37% pour Michel Polnareff. Ça me paraît un peu chaud tout ça. Mais bon, tout est encore possible. Ouais. Le groupe Facebook Viva Plus, vous le connaissez évidemment, la seule radio interactive qui réagit en direct avec vous, c'est à vous de voter.

0: qui sont ceux de l'époque, 1975. Sa rencontre avec un jeune compositeur du nom de Jean-Michel Jarre, oui, va lui permettre d'explorer de nouvelles pistes. Ainsi, en 1977, il enregistre « Où sont les femmes ?» Oui, il y a d'autres tubes à l'époque, comme « I Love America » par exemple. Ou Lady Night qui poursuit sa carrière aux États-Unis où le single « I Love America » se classe number one des ventes. Et puis c'est vrai que la vague disco s'achève pour lui sur des titres au succès relatif, hein, à la baisse de ses ventes et sa notoriété. Et également, Patrick Juvet sombre dans la drogue et l'alcool. Il disparaît dans la solitude le 1er avril 2021. Et plus nouvelle, effectivement. Et il reste dans la mémoire collective, puisque voilà, c'est un créateur de symboles, évidemment. Il demeure encore aujourd'hui ce fameux symbole qui a endiablé les pistes disco avec tous ces titres que vous aimez. On va partir en 1963 maintenant. La Madrague, Brigitte Bardot. En 63, bébé, Brigitte Bardot est l'icône absolue, à la fois actrice, sex symbole, muse de Saint-Tropez, mais c'est aussi une voix fragile, à la limite du murmure.
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0: L'auteur Jean-Max Rivière et le compositeur Gérard Bourgeois lui écrivent ce morceau sur mesure, à la fois intime et totalement approprié. L'auteur qui connaît bien bébé s'inspire de la maison de pêcheur achetée par l'actrice en 1958 sur la route de Canebrise. Le titre évoque évidemment la fin de l'été, les amis partis, les serviettes oubliées sur la plage, les souvenirs d'une saison déjà terminée. C'est un poème de mélancolie évidemment et dans un écrin de lumière dans cette chanson. Merci Marie-Jeanne. D'autres bafouilles tout à l'heure après 11h.
2: Bonne soirée, bonne nuit et à demain.
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0: Ben c'est vrai, pourquoi on ne pourrait pas valser avec papa? T'es mignon comme tout. Hein. Magnifique, Jacques Dutronc et Abba sur Viva Plus dans quelques instants.
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0: La Demande Express, c'est le moment de demander un disque sur Viva Plus, la décennie 50, 60, 70 ou début 80. C'est à vous de jouer, vous m'envoyez un petit message sur WhatsApp comme d'habitude. Vous pouvez même faire une petite dédicace pour des amis, hein, si vous voulez placer un petit message. Voilà, venez, venez vous faire plaisir. On pourrait partir, c'est vrai, c'est ce qu'on me souffle dans l'oreille, dans les années 80. Déjà pour teaser un tout petit peu sur Route 80 que vous allez retrouver avec Philippe de Moser. Ce sera lundi, hein. Épinglez bien ce moment. Hein. Allez-y, par WhatsApp, on écoute votre demande dans quelques petites minutes.
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0: Le cactus. Il y a qui disent que faut pas avoir de cactus dans une maison. J'ai fait une émission il y a pas longtemps. On parlait de toutes ces choses qu'il faut retirer. Oh ben non, moi je trouve que c'est joli un cactus.
1: Tout le monde n'aime pas la musique.
0: Oui, c'est vrai, tout le monde n'aime pas la musique.
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0: Oui, tout le monde n'aime pas les cactus. Bref, écoutez, on va pas en faire une dissertation. On est là pour écouter, en tout cas, les disques que vous venez demander dans les demandes Express. C'est un petit plus qu'on vous propose, hein, avec les auditeurs sans les programmateurs. C'est Nico qui est venu demander un disque ce matin. Et on va partir dans la région du centre. On est à Chapelle-les-Ardennes. Dans son WhatsApp, il aimerait simplement écouter. Puis-je avoir les courants? Bah écoutez Nico, avec grand plaisir, on va écouter les courants ce matin. Merci pour cette belle demande. Il y en aura d'autres, hein, tout à l'heure, hein, chez Jocelyne, cet après-midi.

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0: Allez, en route. En route pour une nouvelle heure, surtout. Et les nouvelles aventures, elles sont là, effectivement, sur Viva Plus.
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0: 11h, une nouvelle route avec Anthony Quinn, Joe Dassin. Et à 11h, l'info avec Olivier Nederland.
2: Bonjour à tous. Des retards tout d'abord sur la ligne ferroviaire entre Mons et l'aéroport de Bruxelles National. Retard lié à des dégâts à un passage à niveau près de la gare de Soigny. Le problème est résolu, dit la SNCB, mais les retards restent d'actualité. Ils doivent être résorbés. Des trains pourraient aussi être supprimés. Et puis renseignez-vous si vous devez prendre un avion pour la Norvège. Une douzaine de contrôleurs aériens entament en ce moment une grève à la fois à Oslo et à Bergen en Norvège, et ça va entraîner des perturbations. Ce mouvement intervient suite à l'échec des négociations autour des horaires, des temps de pause et des conditions de travail des contrôleurs aériens en Norvège. Les zones naturelles touchées par l'incendie dans les Fagnes restent interdites d'accès. Les autorités insistent et demandent à chacun de respecter les interdictions, notamment pour permettre aux services de secours de poursuivre leur travail. La situation est désormais sous contrôle, mais près de 3000 hectares sont partis en fumée en une semaine. Face à ce constat, la solidarité est bien là, notamment sur le plan financier. Plus de 73 000 euros ont déjà été récoltés, notamment par la Fondation Roi Baudouin, en faveur de son fonds dédié aux incendies dans les Hauts-de-Fagne. D'autres ONG et associations ont aussi appelé à la mobilisation pour aider à la restauration de la région sinistrée. Enfin, un mot de tennis avec la suite du tournoi ATP 1000 de Cincinnati aux États-Unis. L'Italien Flavio Cobolli et le Français Arthur Fils se sont qualifiés pour les demi-finales. Ils se rencontrent demain. Les deux autres quarts de finale se jouent ce soir et demain. Trois Américains sont toujours en lice. Taylor Fritz, Frances Tiafoe et Brandon Nakashima. Voilà pour les informations. Excellente journée avec nous.
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0: Daniel Balavoine, le chanteur sur Vive Plus dans le prochain quart d'heure, et Cliff Richard, Living Doll, ou encore Véronique Jeannot, J'aime faire l'amour avec la mer. Bon, c'est une belle proposition. Voilà, allons-y avec un slow, pourquoi pas. Ouais.
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0: On n'est pas là pour juger, hein. Pas de soucis, hein. Vraiment pas. Le slow des slows avec ce matin l'amiral.
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0: On reste à 37% pour Michel face à Percy Sledge. Sans être mage ou grand médium. Ouais, c'est bien parti, hein, 63% en ce moment pour Percy Sledge, 37% pour Michel Polnareff. Pouvait peut-être, évidemment, tout ça est à mettre au conditionnel, faire bouger les choses avant midi, évidemment, c'est impératif.

0: Oui, bah, c'est tout à fait possible. Hein. Voilà, on se laisse aller, pas de souci, on n'est pas dans le jugement. Elvis hein. Presley ou encore Jean-Michel Karadec, ma petite fille de rêve. Tout ça, c'est sur Vive Plus.
1: Mesdames, messieurs, bonsoir.
0: Madame, monsieur, bonsoir. Merci beaucoup à Marie-Jeanne depuis lundi et qui sera là évidemment pour cette rentrée avec encore d'autres bafouilles, d'autres événements à épingler pour nous. On va s'arrêter maintenant en 1973, si vous le voulez bien, avec Goodbye My Love de Miss Roussos. Une voix chaude, pratiquement celle de Bernard Dewey, haute, perchée, légèrement éraillée, des sonorités traditionnelles, orientales, quelques notes de bouzouski. Tous ces éléments sont une véritable porte d'entrée vers cette atmosphère méditerranéenne chaleureuse dans laquelle Demi Roussos sait si bien nous entraîner. Goodbye, my love. Goodbye est une chanson écrite et composée par Leo Leandros, c'est le papa de Vicky. Ouais, c'est lui. Elle est extraite du deuxième album de l'artiste Forever and Never. C'est un titre qu'on écoute souvent sur Viva Plus. C'est l'un des plus grands succès commerciaux de Demi Roussos, ayant atteint la première place des classements de nombreux pays européens. Papa a passé 10 ans plus tard sur le titre d'Annie Lennox. Sweet Dreams, après ses débuts hésitants, Eurythmics est devenu une formation majeure de la scène anglaise et internationale, formée des seuls Annie Lennox, Dave Stewart. Le groupe a officiellement vu le jour en 1980, mais c'est en 83 qu'il gagne ses galons en sortant l'album Sweet Dreams et son célèbre tube du même nom. L'album incontournable tarde pourtant de conquérir son public. C'est seulement avec le 4e extrait que le groupe se place en tête des charts. Sweet Dreams impose le son de groupe très new wave, électro à la fois, froid par sa composition et chaud évidemment par la voix de Annie Lennox. Le titre atteint la première place aux États-Unis et permet au groupe de se faire connaître dans le monde entier, notamment en France où il sera disque d'or. Merci pour ces événements que vous retrouvez dès maintenant sur le groupe Viva Plus.

cette voix pratiquement angélique. Il y en a d'autres, des plus grosses, des plus petites, comme celle de Barry White ou de Nino sur Vive Plus. Je vous vois venir. Bah, c'est un peu comme les objets de Templou, hein. Il y en a de toutes les tailles. 47e brocante de Templou. Et je serai en direct avec vous dimanche dans les auditeurs sur les programmateurs entre 9 et midi. Venez me faire un petit bisou, les amis, si vous êtes dans le coin. Ça me ferait plaisir de vous voir. Vous pouvez participer à l'émission en direct. Ce serait sympa, hein. Je ne demande pas d'apporter un morceau de tarte. Juste qu'on se claque la bise. Brocante de Templou les 22 et 23 août avec tous mes petits collègues, hein. Il y aura Serge Nalohen qui sera avec son micro sur la brocante. Gisèle sera là le samedi. Et donc moi, je vous accompagne le dimanche entre 9 et midi. Entre 180 000 et 200 000 visiteurs, hein, c'est ce qu'on attend. 6 km, 750 exposants, 900 bénévoles. C'est ce qui fait la réussite, évidemment, de Templou depuis maintenant 47 ans déjà. Et puis Stéphane sera à mes côtés. Van Andenhoven, François Casse, Bardina, Karim Azmani également, ils seront renforcés par Antoine, le fils de Stéphane qui sera là. Ouais, et le bien connu Stéphane Delcamp, là c'est un régional de l'étape, hein. on sera chez lui. Garçon très sympathique aussi, vous voyez dans Affaires conclues. Ils sont tous là à mes côtés entre 9 et midi. Dimanche, on va parler un peu brocante en général, hein, voir quelles sont les nouvelles tendances, les nouveautés de cette année peut-être, s'il y en a certaines à épingler. Donc c'est à Templou avec Vivacité et Viva Plus. Et je vous accompagnerai donc moi le dimanche entre 9h et midi dans Les Auditeurs sont les programmateurs. Voilà. Alors vous dites pas oui, mais si on est sur place, on pourra pas choisir une plaque. Ben si, évidemment. Vous le ferez en direct, pas de souci. Et ça, bah c'est super, comme ce qui suit, évidemment.

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0: Ouais, dernier rendez-vous les amis, avant de dire bye bye ou slow des slow de retour, ce sera l'année prochaine. Ouais, c'est tout dernier rendez-vous. L'As des As revient lundi avec Serge dans notre grille de la rentrée. Voilà, on a aussi nos crayons, nos cartables. On va terminer avec Percy Sledge et Michel Polnareff aujourd'hui. Michel qui a convaincu 37%. Et donc le grand gagnant, vous l'aurez compris, du dernier slow des slow, Percy Sledge, avec 63%. Merci Dalia, merci Réjeanne, Viviane, il y avait aussi Audrey, Brice, vous étiez nombreux à voter encore ce matin pour le slow des slow.

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0: Et elle est magique cette radio. Donna Summer dans quelques instants. Call It Be Magic, un message personnel de Françoise Hardy et l'info d'Olivier Nederland. Il est midi.
2: Bonjour à tous. Des perturbations à prévoir tout d'abord sur l'ensemble du réseau du Tech Wallon. Le Front commun syndical a déposé un préavis de grève pour les 27 et 28 août prochains. C'est donc la semaine prochaine. Un préavis déposé suite à l'échec d'une consultation, d'une conciliation même régionale au début du mois d'août sur l'octroi notamment d'écochèques. Les syndicats parlent d'un climat social qui n'est pas bon. Une réunion avec la direction est prévu mardi prochain. Le décès de Jacques Van Gompel, l'ancien député socialiste et surtout ancien bourgmestre de Charleroi, c'était dans les années 90 et 2000, et notamment au moment des affaires qui ont touché à l'époque le PS Carolo. Jacques Van Gompel était instituteur de formation, il avait 79 ans. L'amélioration apparente de la situation ne constitue en aucun cas un feu vert pour pénétrer dans les zones touchées. Le gouverneur de la province de Liège insiste ce midi. L'incendie est sous contrôle dans les Hautes-Fagne, mais il s'agit de respecter les interdictions. Les autorités demandent de ne pas se rendre dans la zone touchée, même si on ne voit plus de flammes ou de fumée. Plusieurs routes restent fermées et l'accès aux cantonnements forestiers de Verviers, Malmedy et Elsenborn reste formellement interdit. Par ailleurs, l'Institut scientifique de services publics renforce son dispositif de surveillance de la qualité de l'air. Il s'agit de suivre l'impact potentiel des fumées et de la combustion pour les populations avoisinantes. L'épidémie d'Ebola progresse de façon exponentielle au Congo, c'est le constat du coordinateur principal d'Ebola pour les Nations Unies. Au cours des trois derniers mois, plus de 2500 personnes sont décédées, la moitié au cours des 20 derniers jours. L'épidémie s'étend et couvre désormais une superficie supérieure à celle de la France. Voilà pour les informations, merci d'être avec nous ce midi.
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0: Les messages personnels, le message personnel que vous aimeriez peut-être placer demain dans une demande, dans les auditeurs sans les programmateurs. Vous pouvez le faire, évidemment. On est là sur ça, pour vous faire plaisir, celui qui a plus pour être à vos côtés. Samba Mambo, allez, de la musique qui décolle, France Gall et Elton John. Bon appétit si vous passez à table.
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J'ai déjà entendu ça. Et je vous avoue que ça fait un pincement au cœur quand quelqu'un vous dit « Ah, j'ai oublié de vivre. » Mais vivons alors, profitons de chaque instant. En tout cas, sur Vivre Plus, on vous apporte beaucoup de bonne humeur, de l'amour, et va pour l'amour libre. C'est une façon de voir les choses, pourquoi pas. En tout cas, c'était le titre d'Hervé Villard. Avant d'avoir les Roulettes et The Yardbirds, voici « For Your Love ».

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0: la vivre. C'est un peu résumé. Un tout petit peu Viva Plus. Allez, les années 80 sont à l'honneur dans quelques minutes. Et durant une heure, d'ailleurs, à partir de lundi, hein, avec Route 80 et Philippe de Moser, là, ce sera Michael Jackson. Avant cela, Les Bourgeois et Christophe, Petite Fille du Soleil, sur Viva Plus.
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0: La petite fille du soleil. Elle était bien gâtée cet été, hein, on a même eu très très chaud. Middle of the Road, Edith Piaf, la foule aussi, dans les prochaines minutes.
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0: La foule est là pour Jocelyne Thom qui débarque dans quelques petites minutes. Voilà. Les absents ont toujours tort. Ben ça, c'est ce qu'on vous dira si vous n'êtes pas avec Jocelyne Thom. On vous fait un petit coucou. Il y a juste 15 secondes, Jocelyne. Vous rentrez en ce moment.
1: Oui,
0: ça va, vous allez bien?
1: Très bien, et vous?
0: Oui. Bon, ben c'est à vous.
1: C'est vendredi, tout est permis.
0: Ben évidemment.
1: Et même d'arriver en retard.
0: Ben, et vous n'êtes pas en retard du tout. Voilà. Merci à tous d'avoir été là. Je vous envoie ça demain. Pour les auditeurs, sont les programmateurs. Bon vendredi.

0: La lourdeur de sa peine est critiquée par une partie de la population. Grégory Lenossi a été condamné à 17 ans de prison hier pour tentative d'assassinat sur son voisin, un pédocriminel en sursis probatoire. Ils doivent gérer les flammes, les promeneurs aussi. Les secours appellent à ne pas venir sur la zone sinistrée dans les Hauts-de-Fagne. Oui, il y en a. Un projet de 1200 logements condamné par plusieurs pays européens. C'est Israël qui projette ses constructions en Cisjordanie. Bonjour, c'est donc une décision de justice qui provoque de vives réactions. Hier, le tribunal correctionnel de Namur a condamné Grégory Lenossi à 17 ans de prison pour tentative d'assassinat sur son voisin, un pédocriminel en sursis probatoire. Grégory Lenossi, le suspecté d'abus sexuels sur son beau-fils, alors âgé de 6 ans. Au prononcé du jugement hier, des personnes présentes dans la salle ont exprimé leur colère et même insulté les juges en évoquant une peine bien trop lourde. De son côté, le monde judiciaire défend plusieurs principes. Laurent Vandenberg.
1: Certains estiment que Grégory Lenossi a voulu protéger son beau-fils alors que la justice était trop lente. Côté judiciaire, on comprend la détresse, mais on défend unanimement un principe, celui qu'aucune justice ne doit se rendre soi-même. Christian de Valkener, président du tribunal de première instance de Namur.
2: Dire que la justice n'aurait pas réagi et que ça justifierait qu'on substitue à la justice, pour moi, n'est pas audible. Si on estime que la justice est trop lente, on peut se constituer partie civile, on peut éventuellement faire une série de démarches vis-à-vis des autorités judiciaires si on estime qu'un dossier n'avance pas suffisamment, mais rien ne pourra jamais justifier que l'on puisse se rendre justice à soi-même.
1: La lourdeur de la peine est très critiquée. Selon maître Laurent Quénès, avocat et professeur de procédure pénale à l'ULB, cela peut s'expliquer par l'attitude du prévenu et son passé judiciaire.
3: Il a encouru une peine de 3 à 20 ans. Le fait qu'il était en état de récidive a probablement été pris en considération pour aller plutôt vers le haut que vers le bas. Les juges se sont dit, mais ce monsieur, il est fier de ce qu'il a fait. Il n'y a pas de remise en question, ou en tout cas pas suffisamment. Et d'ailleurs, il a mis en scène l'acte qu'il a posé.
1: Reconnu coupable de tentative d'assassinat, il peut désormais aller devant la cour d'appel. Face aux attaques du public ou de responsables politiques, l'avocat Laurent Quénès appelle au respect de l'indépendance de la magistrature.
0: Les explications signées Laurent Vandenberg. Il faudra peut-être trouver un plan B fin de semaine prochaine si vous devez prendre un bus en Wallonie. Des perturbations sont attendues sur l'ensemble du réseau LETEC les jeudi 27 et vendredi 28 août. Tous les syndicats ont déposé un préavis de grève après l'échec d'une conciliation sur l'octroi des co-chèques. Une réunion avec la direction est prévue début de semaine prochaine, mardi, mais les syndicats ignorent si elle permettra d'empêcher cette action étalée sur 2 jours. On est en train de gagner sur le feu. Les mots, il y a quelques minutes, du responsable de la communication de crise du gouverneur de la province de Liège. Nous allons l'entendre dans un instant. Une semaine après le début de l'incendie dans les Hauts-de-Fagne, la situation évolue favorablement. Le feu est sous contrôle, encerclé. Il n'est pas encore éteint, mais il ne progresse plus. Les opérations de noyage se poursuivent pour éviter toute reprise du feu et des hélicoptères larguent toujours de l'eau sur la zone incendiée. Ce qui inquiète maintenant Tony Haussmann, qui est donc le responsable de la communication de crise, ce sont les promeneurs qui prennent des risques.
4: On constate de manière étonnante qu'il y a un certain nombre de touristes qui veulent rentrer dans cette zone qui est interdite. Donc c'est une zone dangereuse. Les arbres ont été fragilisés par le feu, par la tempête. Il y a en permanence des chutes d'arbres, des chutes de branches. Il y a des reprises de feu, il y a des fumées nocives. Il y a également des anciennes munitions qui affleurent à certains endroits. Et tout ça constitue de réels dangers pour la population.
5: Venir ici, c'est aussi prendre ses risques et donner encore plus de travail aux services de secours?
4: Alors effectivement, venir ici, c'est prendre un risque pour soi, mais également, ça entrave les services de secours. Et s'ils doivent intervenir, ils risquent aussi de se mettre eux-mêmes en danger.
0: Une interview signée Chloé Hanon. Des nationales restent toujours fermées vers le sommet de la Belgique. D'autres sites, par contre, ont pu rouvrir, comme le barrage de la Gileppe, près de Jalet et de Verviers. Une bonne nouvelle encore, un brocard, un chevreuil mâle, a été vu dans la zone touchée par l'incendie, au milieu d'une nature calcinée. Signe que la faune et la flore sont toujours bien présentes dans les environs. Quel est l'impact des fumées et de la combustion sur les populations avoisinantes? L'Institut scientifique de services publics a renforcé son dispositif de surveillance de la qualité de l'air après cet incendie dans les Hauts-de-Fagne. Des appareils mesurent en continu les concentrations de particules fines. Deux stations mobiles ont aussi été installées dans une école de Jalais et dans une autre école de Pennes. La Fondation Roi Baudouin a lancé un appel aux dons pour aider à restaurer les Hauts-de-Fagne. Plus de 73 000 euros ont déjà été récoltés. Cette initiative s'ajoute à d'autres, comme celle du WWF ou encore des Amis de la Fagne, visant spécifiquement la restauration de la tourbière. Il est possible de faire un don via les sites de ces différentes organisations. On a appris ce matin le décès de Jacques Van Gompel, l'ancien bourgmestre de Charleroi. Il avait 79 ans. Son mandat a été marqué par les affaires judiciaires qui ont profondément ébranlé les Carolos au milieu des années 2000. Anne-Sophie Breuidonx.
6: Jacques Van Gompel, c'est un pur produit du Pays Noir. Né à Gilly en 1947, il entame sa carrière politique comme conseiller communal, d'abord à Gilly, puis à Charleroi. Il est brièvement député fédéral entre 79 et 83, avant d'assumer la fonction d'échevin jusqu'en 1995. Il est alors nommé bourgmestre en fonction et enfin bourgmestre en bonne et due forme, mandat qu'il assume entre 2000 et 2006. Thomas Dermine, actuel bourgmestre de Charleroi, se souvient de l'homme et du politique.
7: En tant qu'homme, Jacques a les caractéristiques d'un excellent instituteur. Donc il avait beaucoup de bienveillance, beaucoup d'empathie, beaucoup d'attention pour les autres. Et en tant que bourgmestre, il n'hésitait jamais à me conseiller ou à m'envoyer un petit message.
6: Comme socialiste, Jacques Van Gompel fut touché par les affaires entachant le PS Carolo. Condamné mais sans peine, il demande et obtient sa réhabilitation judiciaire. Une décision qui lui permet de retrouver un casier judiciaire vierge. Il est alors désigné bourgmestre honoraire.
7: Il tenait à l'attribution de ce titre de bourgmestre honoraire qui lui a été accordé en 2021, notamment parce qu'il n'a jamais été inquiété par la justice.
6: Jacques Van Gompel, une figure importante de la vie politique de Charleroi pendant plus de 40 ans.
0: Les manœuvres militaires conjointes entre les armées sud-coréennes et américaines se sont terminées plus tôt que prévu. Donald Trump a ordonné d'écourter ces exercices. Début de semaine, le président américain avait déjà pris de court la Corée du Sud en estimant que ces exercices adressaient un signal totalement inapproprié et hostile à la Corée du Nord. Fin de citation. Donald Trump avait alors annoncé une réduction considérable de la participation des États-Unis à ces manœuvres annuelles destinées à simuler des combats contre des troupes nord-coréenne. Une partie de l'Europe demande à Israël de retirer son projet de construction à l'est de Jérusalem. L'État hébreu projette la construction de plus de 1200 logements. Cette nouvelle colonie diviserait le territoire palestinien en deux. Daniel Fontaine, plusieurs pays européens, dont la Belgique, condamnent l'avancée de ce projet et évoquent des sanctions.
8: Oui, ce projet baptisé E1 était mis au frigo depuis longtemps sous la pression internationale. Mais cette semaine, le gouvernement israélien a lancé un appel d'offres pour la construction des 1200 premiers logements. Allemagne, France, Italie et Royaume-Uni ont immédiatement appelé Israël à retirer cet appel d'offres qualifié d'inacceptable et destructeur. La Belgique, par la voix de son ministre des Affaires étrangères Maxime Prévost, se joint à cette condamnation.
9: Et surtout qu'aucune entreprise quelconque ne rentre d'offres, ne soumissionne pour ne pas se mettre en porte-à-faux par rapport au droit international.
8: Un avertissement aux entreprises, y compris les banques qui financeraient le projet de construction. Selon des médias israéliens, l'Union européenne pourrait adopter rapidement des sanctions inédites contre Israël. Maxime Prévost.
9: Je pense qu'il est indispensable que l'Union européenne réagisse et puisse enfin décider de sanctions. Nous en avons prises à l'échelle belge depuis l'an dernier. Nous le plaidons à maintes reprises au sein des instances européennes.
8: Le ministre israélien des Affaires étrangères a répondu que le peuple juif a le droit de vivre sur l'ensemble du territoire d'Israël, niant implicitement l'existence même d'un territoire palestinien.
0: Daniel Fontaine avec Eric Destiné. Les Red Lions, les hockeyeurs de l'équipe nationale, entameront leur deuxième phase de groupe à la Coupe du Monde à Wavre ce soir. Ils vont jouer contre l'Australie avant de rencontrer l'Espagne dimanche. Pas de droit à l'erreur, il faut gagner les deux matchs pour atteindre les demi-finales. Standard, la Louvière, la troisième journée du championnat de football débute ce soir. Le Standard n'a pris que 2 points en 2 rencontres et la Louvière 0. Giraud. Troisième étape du Renewit Tour, aujourd'hui en cyclisme. Après ses deux victoires hier et mercredi, Jasper Philipsen porte le maillot de leader. La course sera à suivre dès 15h30 sur RTBF La Une en télé, ainsi que sur Ovio. Et puis si vous cherchez une activité pour ce week-end, la descente de la Lesse en kayak reprendra demain grâce à la pluie tombée ces derniers jours. Ce n'était plus possible depuis près d'un mois et demi, depuis le 9 juillet, en raison d'un niveau d'eau trop faible. Cette réouverture concerne uniquement la petite distance de 12 km entre Gendron et Anserem en province de Namur. C'est la fin de ces informations. Merci de passer votre temps de midi avec nous.
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0: l'époque qui n'a rien à voir avec des vedettes de cinéma, mais en tout cas des vedettes de la radio. Merci de votre fidélité à Viva Plus et d'ores et déjà, bon vendredi après-midi avec le meilleur des tubes des années 50 aux années 60. Il y aura Frédéric François de Marquise. Également, un peu plus tard dans la programmation, on va retrouver Gérard Manset.
1: Et le voyage en solitaire.
0: C'était un grand solitaire, hein, Gérard Manset, et c'est un véritable chef-d'œuvre que ce voyage en solitaire. C'est son unique immense succès populaire. C'est sorti en avril 75. Ça s'est vendu à plus de 300 000 exemplaires et s'est hissé quand même à la deuxième place des hit-parades de l'époque. À une époque justement où c'était plutôt des tubes joyeux comme ceux de Dave ou d'Annie Cordy. Et il va imposer cette œuvre poétique et moderne dans ce contexte-là. Il est vrai que ça n'a pas été sans déboire, hein, parce qu'il a fallu en fait la foi d'un animateur radio, d'un programmateur de France Inter, Daniel Emelin, qui va diffuser la chanson en boucle jusqu'à imposer sa sortie commerciale, parce qu'au départ, le voyage en solitaire était en phase B d'un autre 45 tours. Voilà. Gérard Manset, Voyage en solitaire, c'est bientôt sur Viva Plus, en vous souhaitant un bel après-midi à l'écoute du meilleur des tubes.

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Et oui, dès qu'on évoque le prénom de Fernande, on pense forcément à cette chanson de Brassens. Autre grand poète à sa façon, Enrico Macias avec Les gens du Nord, juste derrière Cool and the Gang et Le voyage en solitaire de Gérard Manset. Les gens

0: Une chanson assez emblématique de la trajectoire personnelle de Gérard Manset, puisque si ce tube l'a propulsé dans la lumière, l'artiste a fait le choix de ne jamais monter sur scène. C'est un choix.
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0: Et à propos de choix, on vous propose de formuler le vôtre en matière de musique, en matière de chanson. C'est ce qu'on appelle les demandes express. Des demandes que vous formulez via quoi? Via le numéro WhatsApp 0472 50 60 70. C'est gratuit, ça ne mange pas de pain. Juste un petit effort avec votre index sur les touches de votre téléphone portable. Et puis peut-être, qui sait, votre choix de musique, votre chanson préférée dans la programmation de Viva Plus. Le temps d'écouter Louise Prima et Alain Chamfort, et puis peut-être d'autres artistes, et votre choix, on l'espère.

0: Viva Plus à nouveau sur la route. Viva Plus vous propose de la musique du matin au soir, du soir au matin, même la nuit et le week-end également.
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0: Et c'est le choix d'Evelyne de Tulin qui a retenu notre attention, d'autant que c'est son anniversaire aujourd'hui. Bon anniversaire, Evelyne. Et pour marquer cet anniversaire, Evelyne aimerait entendre, écouter la chanson de Baltimora, Tarzan Boy. C'est ce qu'on appelle un tube italo-disco qui est sorti en 1985. Et donc, Philippe de Meuser, qui va bientôt aborder, et même bientôt dès la semaine prochaine, les années 80 à travers sa séquence Route 80, avait raison de dire que dans les années 80, il y avait encore des tubes disco et Tarzan Boy a été un tube en Europe mais également aux États-Unis. Donc imaginez, c'est très rare hein, pour une chanson qui est issue du continent européen. Et ce qui fait le succès évidemment de cette chanson, c'est le gimmick oh, oh, oh, oh, oh, oui, voilà, qui représente, qui reproduit le cri de Tarzan. Toutefois, pour moi, le vrai cri de Tarzan, ça reste celui de Johnny Westmuller, celui-ci. Ça fait plaisir hein, de le réentendre. Cela dit, le choix d'Evelyne s'est porté sur Baltimora, Tarzan Boy. Voici pour vous, Evelyne.

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1: Bientôt 14h sur Viva Plus. Le temps de quelques secondes, nous allons rejoindre la rédaction pour le journal de 14h présenté par Olivier Nederland.
2: Excellent après-midi avec nous. La descente de la Lesse en kayak sera à nouveau possible à partir de demain. En tout cas sur les 12 kilomètres entre Gendron et Anserem. Cette descente avait été suspendue le 9 juillet dernier en raison d'un niveau d'eau trop faible. Mais la pluie de ces derniers jours a changé la donne. Cela dit, il faudrait que la pluie tombe encore davantage pour que la réouverture soit confirmée dans le temps et que le parcours soit éventuellement allongé. Une première depuis 10 ans en Corée du Sud. Le syndicat du constructeur automobile Hyundai lance une grève générale aujourd'hui. Une grève d'un jour pour demander de meilleures primes, des garanties d'emploi aussi face à l'intelligence artificielle. Et puis pour demander de prolonger leur carrière, ils veulent partir à la pension plus tard. Ça peut paraître surprenant, mais ils préfèrent garder ces travailleurs leur salaire plus longtemps. 40 000 personnes devraient participer à cette grève aujourd'hui. Plus de 300 personnes migrantes et notamment 40 enfants ont été secourus la nuit dernière par des gardes-côtes au large de la Mauritanie. Elles étaient en difficulté, leurs pirogues étaient surchargées. Ces derniers mois, des centaines de migrants, pour la plupart originaires du Sénégal, de Gambie et du Mali, ont été secourus au large des eaux mauritaniennes. Des centaines sont aussi morts ou portés disparus en mer à la suite de naufrages. Enfin, une nouvelle réunion aujourd'hui pour le Conseil de sécurité des Nations Unies. Une deuxième séance de vote indicatif en vue de la désignation du nouveau secrétaire général de l'institution. 5 candidats sont en lice pour succéder au Portugais Antonio Guterres. Fin juillet, l'ancienne vice-présidente du Costa Rica, Rebecca Greenspan, avait obtenu le plus de mentions favorables. Mais rien n'est joué, ça va encore prendre un peu de temps. Parmi les candidats, on notera les noms de Michelle Bachelet, ancienne présidente du Chili, ou encore de Macky Sall, ancien président du Sénégal. Voilà pour l'information, excellente après-midi.
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0: presque un conte de fées. On poursuit en musique, bien sûr, avec Adamo. Avec qui? Avec Patricia Carli, avec les Dire Straits et mon chouchou John Lennon. Avec cette chanson Woman parue sur Double Fantasy en 1980, c'est une ode dédiée à son épouse Yoko Ono, mais plus largement à toutes les femmes. Et d'ailleurs, John Lennon a qualifié cette chanson de version adulte de Girl des Beatles. Et c'est une véritable déclaration d'amour, une chanson qui célèbre le rôle des femmes tout en abordant la vulnérabilité de l'homme avec beaucoup de sincérité. Une chanson qui est devenue un succès posthume. Elle a marqué l'histoire en atteignant la première place des charts britanniques en 1981, donc peu de temps après le décès par assassinat de John Lennon, qu'on va retrouver bientôt. Mais il y aura auparavant Adamo, Patricia Carli, je vous l'ai déjà dit, ce sera après ceci.
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guitare, solo de guitare, Dire Straits, Sultans of Swing, Les Chaussettes Noires, Dalida, John Lennon. Ensuite, nous serons du côté de Jean Blue.

0: D'autres artistes vont se succéder sur les platines de Viva Plus. Ce sera le cas de Michel Sardou dans un instant, de Santana et de Juliette Gréco.
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0: Viva Plus prend la direction de Jean Blou, Hernage plus précisément. Nous partons à la découverte de l'univers hors champ avec le jeune chef Stéphane Jacobs. Stéphane, bonjour.
2: Bonjour.
0: À l'initiative de ce concept hors champ, qui en très résumé est à la fois un restaurant, une boulangerie, des chambres d'hôtes. On va détailler tous ces pôles, mais avant on va se pencher sur votre parcours. Vous êtes très jeune et avez déjà une grande expérience dans le secteur de la gastronomie. Ça a démarré comment ?
2: Ça a démarré en effet très jeune, j'avais 14 ans. J'ai décidé de me lancer dans ce métier étant convaincu que c'est ce que je voulais faire plus tard. Après j'ai suivi un parcours classique en école hôtelière et puis c'est vraiment la visite de belles maisons qui a permis de prendre petit à petit l'expérience. Et puis au final, c'est l'ouverture d'un premier restaurant à Bruxelles et d'un deuxième projet ici à Hernage.
0: Avec des étoiles à la clé.
2: On peut dire ça comme ça. Dans mon premier parcours, j'ai eu la chance d'avoir une étoile au guide Michelin. Maintenant, aujourd'hui, les récompenses, c'est plus une priorité pour moi. L'important, c'est vraiment de mettre au centre du débat la durabilité, le travail des produits, des producteurs, d'être une vitrine en fait pour tout ce monde-là.
0: Les raisons pour lesquelles vous avez lancé ce concept hors champ, c'est quoi exactement hors champ ?
2: L'idée de ce nom, c'était de prendre un produit, de le sortir de son espace naturel, ici la campagne, le champ, qui représente l'agriculture, et de le mettre au centre de l'assiette. Et accessoirement, il y avait aussi ce côté décalé dans l'esprit dans lequel je cuisine, c'est-à-dire remettre au goût du jour des produits parfois délaissés, parfois oubliés, avec toujours un travail de recherche derrière pour amener de la nouveauté et de la diversité dans les assiettes.
0: Vous parlez de ces produits, quels sont-ils par exemple ?
2: Par exemple, au niveau poisson, on va aller chercher des variétés qui sont délaissées des tables gastronomiques actuellement. Par exemple, ici au menu, on va mettre du congre, on va travailler de la vive, de la roussette. Donc c'est vraiment des poissons que les clients n'ont plus l'habitude de retrouver dans leurs assiettes. Et puis on va faire aussi un travail réellement de recherche au niveau de comment travailler une viande dans son ensemble. Donc valoriser toute la bête, tout l'ensemble d'un animal. Et aussi travailler, quand on parle des légumes, d'aller au fond des choses, c'est-à-dire ne rien gaspiller, travailler sur les conservations, les fermentations. Et tout est fait maison. Donc on va faire le procédé, tout transformer nous-mêmes.
0: Hors champ, ça existe depuis combien de temps ?
2: Alors ça va faire 8 ans bientôt.
0: Ah déjà ?
2: Oui, ça passe vite.
0: Donc déjà bien ancré dans cette région, Jean Blou, avec en plus un développement autour de la boulangerie.
2: Oui, alors ça c'est une parenthèse qu'on a décidé de faire dans le projet. Donc ici,

0: sereinement, on va dire. Et puis il y a la salle d'événements où là, on a vraiment la possibilité de recevoir tout type d'événements, mais aussi de créer nos propres événements, que ce soit un festival sur le durable qui a lieu cette année, au mois de septembre, une fête médiévale, ou encore tout type d'événements ouverts à tout public. L'idée, c'est de rendre cet espace disponible et donner envie à tout le monde d'y venir.
1: C'est très rural.
0: Ici, dans la ferme, on a gardé le caractère rural de la ferme. Évidemment, on poursuit les aménagements petit à petit au fil des années, mais c'est un projet qui se construit à son rythme et puis avec la réalité économique du moment, donc c'est pas toujours évident, mais on continue petit à petit d'essayer d'évoluer.
1: Cette ferme, c'est une vieille bâtisse ?
0: La ferme, elle a à peu près 200 ans, et puis ici sont succédés d'abord une activité agricole, et puis on a eu tout un temps l'abbaye du Lamblou qui l'a occupée pour y faire promotion de sa bière et des produits du terroir, donc c'est marrant parce qu'il y avait déjà un lien avec la gastronomie dans le bâtiment avant que moi j'y arrive. Quand on l'a repris en 2016-2017, il y avait énormément de travail à faire pour tout remettre en ordre, et donc petit à petit ça s'est fait, mais c'est pas encore fini.
1: Donc le choix de cette ferme n'est pas innocent. Vous souhaitiez avoir un lieu chargé d'histoire.
0: Oui, il y a ce côté historique que j'apprécie beaucoup. Et puis il y a le fait de faire revivre un lieu qui, dans l'identité de la région, a une place et de lui redonner la place qu'il avait autrefois.
1: Une place qu'il avait autrefois, qu'on peut effectivement retrouver à travers les événements que vous organisez. Ce sera le cas les 29 et 30 août avec une nouvelle édition de la fête médiévale. Vous êtes d'accord de rester en notre compagnie? On se retrouve vers 16h30 pour passer en revue cette fête médiévale.
0: Avec plaisir, avec plaisir. À tout à l'heure.
1: À tout à l'heure.

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0: Et oui, il existe des amours impossibles. Toutefois, l'amour pour la musique, il est toujours correct et nickel. Il brille, on l'astique effectivement, cet amour pour la musique de Viva Plus, parce qu'on vous propose le meilleur des tubes des années 50 aux années 80, avec, juste après, un petit message, Supertramp, Richard Anthony et Brother Duffman.
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à vous qui êtes à l'écoute de Viva, Plus, merci beaucoup d'ailleurs. Nous sommes vendredi, la veille du week-end, et donc on a envie effectivement de vous donner des tas de bons plans pour agrémenter votre temps libre. Et ce bon temps passe par la musique de Viva Plus. Là, pour rejoindre la rédaction, Jean-Jacques Goldman, je marche seul. Eh bien, nous allons marcher jusqu'à la rédaction pour les informations de 15h.

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1: Il est pratiquement 15h, ce sera le cas d'ici quelques secondes. Le temps de retrouver votre journal, il est présenté par Olivier Nederland.
2: Excellent après-midi à tous. Le Conseil supérieur de la justice inquiet après les incidents et les propos menaçants survenus au palais de justice de Namur. Il s'agit des suites de la peine prononcée à l'encontre de Grégory Lenossi hier. 17 années de prison pour tentative d'assassinat sur son voisin qu'il accuse de pédophilie. Des appels à la violence ont été lancés sur les réseaux sociaux contre les magistrats qui ont rendu ce jugement. Le Conseil supérieur de la justice rappelle que les juges sont indépendants et impartiaux. Il rappelle aussi qu'il existe des voies de recours pour ceux qui contestent un jugement. Attention aux faux billets pour le festival Pukkelpop. La police du Limbourg avertit qu'un groupe Facebook propose ces faux billets. Un faux site labellisé TicketSwap a également été créé. Prudence donc si vous cherchez une place pour le festival, d'autant que certains se sont fait piéger. Achetez uniquement vos billets sur le site officiel du Pukkelpop. La revente est possible sur ce site. Le Pukkelpop qui a débuté hier et s'achève dimanche tout près d'Asselt. La Turquie émet un mandat d'arrêt international contre le premier ministre israélien Benjamin Netanyahou. C'est ce qu'annonce le ministre turc de la Justice. Ce mandat intervient dans le cadre de la procédure judiciaire relative à l'attaque contre les activistes de la flottille pour Gaza. Benjamin Netanyahou est poursuivi pour crime contre l'humanité, génocide, pour prévention aggravée de liberté, pour privation aggravée de liberté, pour coups et blessures volontaires, mais également torture, destruction de biens, pillage aggravé et détournement de véhicules de transport. Le président iranien estime qu'il est temps de mettre fin à la guerre avec les États-Unis. C'est le moment, affirme Massoud Pezeshkian. Pour lui, Téhéran est en position de force face à Washington. Il vaut mieux mettre fin à la guerre maintenant que le monde entier reconnaît notre victoire, mais aussi que les États-Unis nous ont attaqués en violation de toutes les règles, affirme encore le président iranien. Le secrétaire américain au Trésor affirme de son côté que les États-Unis feraient s'effondrer, dit-il, le régime iranien près de 6 mois après le début de la guerre. Voilà pour l'information. Excellente après-midi.
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1: Et l'info reviendra aussi sur Viva Plus tout à l'heure à 16h avec Olivier Nederland. Mais là, c'est la musique qui fait son retour avec d'entrée les Everly Brothers et Julio Iglesias. Et puis plein d'autres artistes qui vont se succéder sur les platines de Viva Plus. Viva Plus, c'est un grand jukebox qui vous propose de la musique du matin au soir, du soir au matin, et même la nuit, et aussi le week-end. Et d'ailleurs, le week-end, vous pouvez devenir les programmateurs, les programmatrices de Viva Plus grâce à cette proposition de Geoffrey Datt qui vous invite à formuler vos choix de musique et combler les trous de notre propre programmation. C'est tout le week-end, samedi et dimanche, entre 9h et midi. Il y aura aussi dans cette tranche-ci la possibilité, l'opportunité de formuler une demande express 0472 50 60 70. C'est le numéro WhatsApp par lequel vous exprimez vos choix de musique. Qu'y aura-t-il ? Eh bien, à 16h30, nous serons de nouveau à Ernage, dans l'entité de Jean Blou, pour découvrir davantage ce concept hors champ qui a été créé, fondé par Stéphane Jacobs, un chef cuisinier hors pair qui a son propre univers et qui organise des événements au sein de la vieille ferme de 200 ans. Oui, elle est vieille de 200 ans, cette ferme qu'il occupe. Et il y organise entre autres une fête médiévale. Ce sera la 5e édition, le week-end des 29 et 30 août. On évoquera cette fête médiévale. Ce sera une véritable immersion dans le Moyen-Âge tout à l'heure à 16h30. Mais là, tout de suite, place à la musique.

Il y aura de la musique estivale et notamment ce titre de Gilbert Montagné. Ce sera bientôt sur Viva Plus, l'occasion de se replonger dans les vacances, dans l'été, parce qu'on est toujours en été, effectivement. Les Sunlight des Tropiques, c'est sorti en 85, avec des sonorités exotiques et entraînantes, et qui va d'ailleurs installer l'artiste comme une icône de la joie de vivre. Il est vrai que Gilbert Montagné a cette faculté, enfin ce sens inné de la mélodie, et une énergie communicative et unique. Une énergie que l'on va ressentir bientôt, ce sera après les Cousines, après Crazy Horse, après Julien Clerc et peut-être encore après d'autres artistes. Qui sait ? À vous de rester fidèles à Viva Plus pour connaître la suite.

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2: Eh bien, ce que vous allez entendre, tout dépend de vous. Vous avez envie d'entendre la musique qui trotte dans votre tête depuis un bon bout de temps et vous aimeriez l'en sortir et la diffuser sur Viva Plus, pas de problème. Vous composez le numéro WhatsApp 0472 50 60 70. Vous formulez votre demande soit de manière orale ou par écrit. Et puis, peut-être qu'au terme d'une sélection, en fonction du nombre de demandes qu'on recevra via ce numéro WhatsApp, peut-être que votre choix sera sélectionné. Un choix sélectionné, c'est peut-être pas très heureux, mais en tout cas, ça veut bien dire ce que ça veut dire. On va écouter, avant d'entendre votre choix de musique, Wilson Pickett, Gilbert Montagné et Michel Jonas. 1, 2, 3.

0: Non, ne changez rien, hein. Continuez à écouter Viva Plus comme le fait Georges, notre auditeur du Québec. Là-bas, c'est le matin, il est à peu près un peu plus de 9h30 et Georges fait son samedi.
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0: En écoutant, bien sûr, Viva Plus, j'espère, Georges, que ça vous donne du cœur à l'ouvrage. Nous avons une demande express, elle concerne les années 80. Et oui, elle vient, cette demande de Nicole de Liège, qui se réjouit de cette nouvelle pause années 80, offerte sur la route de ces années-là, à partir de la semaine prochaine, par Philippe de Meuseur, entre 18 et 19 heures. Et elle demande, évidemment, un titre des années 80, années 84 plus précisément, The Power of Love de Frankie Goes to Hollywood, une très belle ballade des années 80 sortie en 84, en novembre 84, est souvent considérée comme un chant de Noël, mais c'est à tort. Bon, c'est vrai que Holly Johnson ne parle pas de fêtes, hein, qui a écrit, hein, le leader du groupe qui a écrit les paroles, ne parle pas des fêtes de fin d'année, mais de la pureté, de la spiritualité, de la force salvatrice de l'amour. Toutefois, dans le clip vidéo, il y a quand même la nativité, la marche des rois mages, une imagerie chrétienne, combinée en plus à la pochette qui reprend l'Assomption de la Vierge du Titien. Et donc, on a considéré que c'était un chant traditionnel de Noël. Frankie Goes to Hollywood, une superbe ballade, années 84 pour vous, Nicole, The Power of Love, la puissance de l'amour.

tonnes de souvenirs à travers la musique de Viva Plus. Alain Souchon, Allons Maman Bobo, une chanson qui lui a été inspirée par une chute à ski. Oui, oui, il était tombé. Et son frère rigolait parce qu'en fait, il criait maman alors qu'il n'y avait pas grand-chose. Il y aura également Scott McKenzie et Guy Marchand.

Chacun son style, hein. Et si vous êtes plutôt amateur des années 80, à partir de lundi, entre 18 et 19 heures, Philippe de Meuseur vous proposa de marcher, de courir peut-être sur la route 80. Les années 80 mises à l'honneur dans cette nouvelle rubrique signée Philippe de Meuseur. C'est un concept Philippe de Meuseur. On aura l'occasion d'en parler avec lui tout à l'heure, avant les informations de 17 heures. Dans vos oreilles, là, actuellement, P-Lion avec Happy Children. Et puis, un autre morceau de musique pour rejoindre la rédaction et les informations de 16h. Je souhaite à toutes et à tous de passer un agréable moment avec la musique de Viva Plus. Un bel après-midi. C'est chouette, hein, la musique de Viva Plus, juste avant le week-end. Ça met plein d'idées en tête.

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1: Viva Plus, pratiquement 16h, le temps de rejoindre la rédaction pour le journal de la même heure, de 16h. Il est présenté et proposé par Olivier Nederland.
2: Bonjour à tous et voici l'essentiel de l'actualité avec d'abord des perturbations à prévoir sans doute sur l'ensemble du réseau du TEC en Wallonie. Le Front commun syndical a déposé un préavis de grève pour les 27 et 28 août, jeudi et vendredi prochains. C'est la suite de l'échec d'une conciliation début août sur l'octroi d'éco-chèques. Une réunion est malgré tout encore prévue mardi prochain entre direction et syndicat au TEC. La situation dans les Hautes-Fagnes, l'incendie est désormais sous contrôle, une amélioration qui ne veut pas dire que l'on peut se rendre dans les zones touchées. Les autorités insistent, il s'agit de respecter les interdictions en vigueur, ça veut dire ne pas se rendre dans la zone concernée, même si on ne voit plus de flammes ou de fumée. Plusieurs routes restent fermées à la circulation et l'accès au cantonnement forestier de Verviers, Elsenborn et Malmedy reste formellement interdit. Le Conseil supérieur de la justice se dit inquiet après les incidents et les propos menaçants hier au palais de justice de Namur. Grégory Lenossi a été condamné à 17 années de prison pour tentative d'assassinat sur son voisin qu'il accuse de pédophilie. Des appels à la violence ont été lancés sur les réseaux sociaux, en particulier contre les magistrats du tribunal. Le Conseil supérieur de la justice, organe indépendant, rappelle que les juges sont indépendants précisément et impartiaux. Il rappelle aussi qu'il existe des voies de recours. Il est possible d'interjeter appel pour ceux qui contestent un jugement. Enfin, le décès de Jacques Van Gompel, ancien député socialiste et surtout ancien bourgmestre de Charleroi, c'était dans les années 90 et 2000, et notamment au moment des affaires qui ont touché le PS Carolo. Jacques Van Gompel était instituteur de formation. Il est décédé à l'âge de 79 ans. Merci d'être avec nous. Excellente fin d'après-midi.
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0: Poudrou des Blots, car la musique de Viva Plus est là pour vous booster et vous rendre le moral avec Stevie Wonder bientôt. Sacha Distel, Sheila et les Carpenters. Sing, c'est un véritable, un hymne à la joie et à la simplicité. C'est effectivement un hymne à la simplicité, à la joie par excellence. C'est sorti en 73 sur leur album Now and Then, une chanson qui est devenue d'ailleurs un des titres les plus célèbres du duo américain. En fait, elle était au début créée en 71 pour l'émission télévisée à destination des enfants, Sesame Street, sortie en 1971. Mais en l'entendant lors d'une apparition dans l'émission, Karen Carpenter a eu un véritable coup de foudre pour cette mélodie. Et pour ce morceau, elle en a convaincu son frère Richard que cette chanson, cette mélodie avait du potentiel et qu'il fallait impérativement l'enregistrer. Il s'est évidemment exécuté, Richard Carpenter, et c'est devenu effectivement un grand tube du répertoire du duo américain qu'on va entendre prochainement sur Viva Plus.
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allons nous plonger dans le Moyen-Âge avec le concept hors champ du chef Stéphane Jacobs. Il sera question de cette fête médiévale qui se tiendra non pas ce week-end, mais le week-end suivant, qui va nous plonger une immersion totale dans le Moyen-Âge. Voici les Whispers.

0: C'est vrai que c'est charmant cette heure des Carpenters. Sing, on va continuer à chanter avec Michel Delpech, avec Abba, avec Barbara également. Ce sera après notre deuxième volet de l'escapade de cet après-midi.
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0: Stéphane Jacobs, le jeune chef du concept hors champ à Jeanblou, est à nouveau notre invité. Rebonjour Stéphane.
2: Rebonjour.
0: Voilà, on a expliqué dans les détails ce qu'était hors champ. Vous en êtes à l'initiative dans cette vieille bâtisse, cette vieille ferme à Hernage, dans l'entité de Jeanblou. Maintenant, on va passer aux événements que vous y organisez, et notamment cette fête médiévale qui va se tenir ces 29 et 30 août. On sera vraiment plongé dans le Moyen-Âge.
2: On a la 5e édition maintenant. Le but de cet événement depuis le départ, c'est deux choses, allier le côté forcément historique et didactique aussi de cette époque parfois méconnue ou en tout cas sur laquelle on a beaucoup d'a priori. Mais ça naît d'une passion que j'ai pour cette époque-là depuis tout petit. Et accessoirement, et c'est venu naturellement, c'est aussi de mettre au centre du débat l'alimentation de l'époque, mais aussi faire le parallèle avec la manière de manger et de diriger son alimentation aujourd'hui. Et donc en fait, à travers un grand banquet qui a lieu le samedi soir et un brunch le dimanche midi, ben vous allez pouvoir retrouver des préparations comme à l'époque, ça a été sourcé.

0: a besoin et pas toujours vouloir chercher des produits qui sont complètement décalés dans la saison.
1: Ainsi, dans ce buffet, vous allez proposer quoi, par exemple ?
0: Alors, on a toujours un élément central qui est notre cochon à la broche, qui était quelque chose qui se faisait énormément à l'époque, des viandes enchevinées. Et puis après, tous les accompagnements vont tourner autour des légumes de saison, mais préparés comme à l'époque. C'est-à-dire qu'on va retrouver, par exemple, les premières aubergines qui ont été travaillées dans le sud de l'Italie à l'époque. Travaillait un petit peu comme une lasagne, hein. Donc on mettait des couches d'aubergine et puis ils mettaient un fromage frais entre les couches. Il n'y avait juste pas la pâte n'existait pas encore, la pâte à lasagne telle qu'on la connaît, et surtout pas de tomates, hein, puisque c'était pas connu. Mais donc on est vraiment dans cette revisite-là de cette lasagne ou de cette préparation autour de l'aubergine. Vous allez aussi retrouver tout ce qui est légumineuses qui seront évidemment représentées, puisque c'était quand même quelque chose qui se conservait bien. Et puis tout ce qui est tourte pâtée et autres tartes de légumes, ça c'était évidemment des choses qui étaient bien présentes à l'époque. Il ne faut pas croire en fait que cette gastronomie était dénuée de sens, tout était précis, assaisonné. Il y avait déjà des fils conducteurs très gourmands dans cette cuisine.
1: Donc beaucoup de saveurs.
0: Beaucoup de concentration de goût et alors un assaisonnement qui était déjà travaillé.
1: Et vous allez préparer ce buffet, ce brunch en costume d'époque ?
0: Toute l'équipe chez nous est habituée. Maintenant, après 5 ans, on aura prévu des costumes. Non seulement mon équipe est costumée et joue le jeu, et alors on a tout un campement médiéval qui est installé dans toute la ferme. Donc là, vous avez diverses activités proposées pour les enfants et pour les adultes. Un grand spectacle aussi qui a lieu en fin de journée. Et donc là, il y a vraiment moyen de passer la journée à participer aux jeux de rôle, à toute l'atmosphère, apprendre aussi plein de choses autour de l'époque. Il y a vraiment un côté didactique et instructif. Et puis pour les enfants, il y a du tir à l'arc, il y a un grand spectacle, comme je le disais, autour d'un thème qui est la fête des fous cette année, qui est un événement historique de l'époque. Donc il y a vraiment plein de choses à faire. Il y a des groupes de musique aussi, j'ai pas dit, mais voilà, il y a une chouette ambiance.
1: Musique de l'époque, bien sûr.
0: Évidemment, évidemment.
1: Troubadour, Ménestrel et compagnie.
0: C'est un groupe très dynamique, les Ménestrels qui viennent chaque année, et donc ils ont vraiment une proximité avec le public qui est vraiment chouette. On a des jongleurs aussi cette année, des conteurs.
1: Un site internet, une page Facebook pour les informations ?
0: Le plus simple, c'est de vous rendre sur notre site www.or-champ.be. Et là, vous avez l'agenda de nos événements et tous les détails pratiques pour réserver et vous rendre sur le site de la fête médiévale.
1: Parce qu'il faut réserver au préalable.
0: Pour le repas, oui. Par contre, pour l'accès, ça peut se faire en direct. Et il y a une petite restauration qui est d'ailleurs prévue sur place pour les personnes qui veulent juste grignoter quelque chose. Forcément, il y a un bar, des boissons à disposition et évidemment des boissons d'époque.
1: Et participer à la fête des fous.
0: Et participer avec nous à la fête des fous, tout à fait.
1: Votre projet hors champ, en fait, c'est entouré de folie quand même. Il fallait oser, il fallait avoir de l'audace.
0: Ben, je pense qu'il faut un peu de folie, hein. Donc on se lance dans ce genre de projet-là et quand on regarde en arrière, on se dit « Oh, j'ai quand même été fou de le faire ou de l'entreprendre ». Mais voilà, je suis bien soutenu, j'ai une épouse qui me soutient depuis le début et donc c'est vraiment gai de voir les choses avancer et on a des chouettes gens qui nous entourent, donc ça vaut la peine.
1: On entend effectivement beaucoup d'enthousiasme dans votre discours et dans votre voix. Merci Stéphane. Et donc, au 29 et 30 août, sur place
0: ben, on se revoit là-bas. On se revoit chez nous.
1: Avec plaisir.
0: Merci beaucoup.

0: Il connaît ses partitions, hein, Barbara.
1: Ah ben, écoutez, elle les connaît mieux que moi, en tout cas.
0: Ça, oui. Parce que c'est pas une cantate, hein, une petite cantate que vous allez proposer dans les prochaines minutes.
1: Bonjour Jasmine, bonjour à tous.
0: Salut Philippe.
1: Ben, d'abord, le programme, 17-18h, avec Bodioli, Michel Fugain, Jean Ferrat, les Burts. Et puis, ben, écoutez, il y a un moment, il faut le dire, c'est le tout dernier apéro disco que je vais vous proposer tout à l'heure entre 18 et 19h. J'aurai une petite larme à l'œil.
0: Oui, hein, je m'en doute. J'allais vous proposer, effectivement, bon, verser voilà. Une larme maintenant. Après, ça ira.
1: Oui, ça ira. Mais dans cet apéro disco, j'ai quand même mis de bonnes choses. Hein, tant qu'à faire Donna Summer, Delegation, Barry White, le Brooklyn Bronx and Queens Band. Et puis, comme c'est vendredi, on va pas faillir à la tradition. Si vous désirez offrir une tournée de disco, il y a le numéro WhatsApp que Jocelyne connaît par cœur.
0: 0472 50 60 70,
1: avec lequel vous pourrez proposer éventuellement un titre disco funky pour vous faire plaisir et pour faire plaisir aux auditeurs et auditrices de Viva Plus. Et puis donc ben, lundi on change tout, il y aura encore des titres disco, mais ce sera la route 80 que je vous proposerai.
0: Mais justement tout à l'heure en demande express, j'ai pu proposer Baltimora.
1: Oui.
0: Et effectivement c'est 85, mais c'est quand même de l'italo disco.
1: Ah oui, tout à fait, mais il y en aura encore un peu du disco dans tout ça, mais plein d'autres choses, ce qui va égayer les oreilles de nos auditeurs et de nos auditrices, j'en suis certain.
0: Mais ça, je suis persuadée qu'ils sont déjà en train de trépigner d'impatience, parce que je reçois, vous avez des messages personnels,
1: oui.
0: Et vous avez un petit peu, je sais pas quoi, le trouillomètre à zéro, non?
1: Un petit trac, oui, un peu comme si j'allais remonter sur scène pour la première fois, quoi. Oui, voilà.
0: Mais c'est chaque
1: c'est
0: fois
1: très
0: avec...
1: étrange.
0: C'est comme ça
1: c'est
0: avec de nouveaux
1: étrange.
0: Projets. Mais
1: oui,
0: je dis, une fois qu'on a mis le pied dans l'étrier...
1: Ça fait mal.
0: Non, ça fait pas mal, normalement. C'est parti.
1: Ça va alors. À tout à l'heure.
0: À tout à l'heure après les infos de 17h.

Donc, rien qu'à l'entendre, à l'écouter, j'ai mal aux cordes vocales. Quel talent ce Dave! Quel talent aussi, Jacques Dutronc. On nous cache tout, on ne nous dit rien. 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

0: presse, on ne sait rien. On nous informe vraiment sur rien.
1: Et voilà qui met un point final, ou presque, à notre émission. Juste après les infos de 17h, c'est Philippe de Meuseur qui prend le relais comme d'habitude. Je vous souhaite une belle fin d'après-midi, un bon début de soirée et d'ores et déjà un excellent week-end.

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1: Le top horaire de 17h est en vue, le journal aussi. Il vous sera présenté par Hélène Remy.
2: Les curieux risquent une amende. Des promeneurs veulent s'aventurer dans la zone brûlée dans les Hauts-de-Fagne et c'est très dangereux. Ils retrouvent leur volant à quelques jours de la rentrée. Des chauffeurs de bus scolaires ont suivi une journée de remise à niveau. Des enfants qui dorment dans la rue, dans la ville espagnole de Ceuta, des migrants mineurs vivent dans la peur. Bonjour, une semaine après le début de l'incendie dans les Hauts-de-Fagne, des dizaines de policiers, pompiers, agents de la protection civile restent mobilisés à l'est de la Belgique. La situation est bien plus calme, le feu est contenu, il ne progresse plus, mais la zone reste dangereuse, le feu n'est toujours pas éteint, il y a toujours un risque de reprise des flammes et puis le terrain est rempli de pièges. Et visiblement, de nombreux curieux ne semblent pas l'avoir compris. Ils se baladent pour venir voir les paysages calcinés. Des équipes du département de la nature et forêt patrouille pour fermer tous les accès. Nous les avons suivis à la baraque Michel.
3: À la baraque Michel, Thomas Wislet installe barrières et panneaux d'interdiction sur le chemin principal qui mène à la réserve.
4: Maintenant, on ferme toute cette zone-là tant que les conditions de sécurité ne sont pas acceptables pour recevoir à nouveau les touristes.
5: Pour le même prix, c'est une amende. Ça va ?
3: Sur le terrain, les curieux sont pourtant déjà nombreux à défier l'interdiction.
4: Depuis hier, j'ai déjà eu 6 personnes qui se trouvaient dans la zone. Voilà, je pense que pour certains, surtout certains amoureux de la nature qui viennent ici souvent, ça leur touche tellement qu'ils ont besoin de voir de leurs propres yeux l'étendue des dégâts, mais c'est vraiment encore trop tôt pour ça.
3: Car s'aventurer dans la zone brûlée reste loin d'être anodin.
4: On peut se retrouver dans une zone où tout d'un coup, on se retrouve avec du feu autour de nous, donc ça c'est excessivement dangereux. Il y a des arbres qui tombent aussi, donc les racines des arbres sont attaquées par le feu, donc les arbres tombent sans crier gare. Donc c'est vraiment une zone qui est très très très très dangereuse actuellement.
3: Des patrouilles sillonnent la zone tout le week-end, les curieux qui s'y aventurent risquent une amende.
2: Le reportage de David Ouattelet et Chloé Hanon dans les Hauts-de-Fagne. Et puis une petite rectification, je vous parlais dans le journal de 13h d'un brocard, d'un chevreuil mâle qui avait été aperçu dans les Hauts-de-Fagne au milieu de la nature calcinée. Cette photo prise par des pompiers sur place et relayée par la cellule de crise était finalement erronée. Il s'agissait d'une structure métallique en forme de chevreuil. Des menaces contre les juges, des menaces en ligne ou dans le tribunal. Le Conseil supérieur de la justice est inquiet au lendemain du jugement dans le procès Lenossi. Hier, le tribunal correctionnel de Namur a condamné Grégory Lenossi à 17 ans de prison pour tentative d'assassinat sur son voisin. Un voisin qu'il soupçonnait d'agression sexuelle sur son beau-fils âgé de 6 ans à l'époque. Les soutiens de Grégory Lenossi estiment que la peine est disproportionnée et injuste. Le Conseil supérieur de la justice rappelle que les juges sont indépendants et impartiaux et qu'une décision judiciaire n'a pas pour objet de plaire ou de déplaire à l'opinion publique. Laurent Quenès est avocat et professeur de procédure pénale à l'Université libre de Bruxelles. Il rappelle, lui, que même si les peines sont parfois similaires pour des faits pédocriminels ou pour une tentative d'assassinat, les conditions de libération sont bien différentes par contre.
6: La loi prévoit qu'une personne qui commet une tentative d'assassinat, c'est la qualification qui a été retenue, et qui comparaît devant un tribunal correctionnel, même en état de récidive, encourt une peine maximale de 20 ans. Et le minimum est de 3 ans. En ce qui concerne une personne qui pose un acte de pédophilie sur une victime de moins de 10 ans, la peine aujourd'hui, elle est de 20 ans maximale. C'est donc une peine comparable pour l'un comme pour l'autre, quelle que soit l'infraction. Il y a une possibilité de demander une libération après un tiers de la peine. Et les conditions de libération sont beaucoup plus complexes, notamment parce que c'est inscrit dans la loi, pour les personnes condamnées pour des faits de pédophilie que pour les personnes qui sont condamnées pour d'autres faits, comme une tentative d'assassinat.
2: L'avocat Laurent Quenès qui répondait à Martin Collier. Il faudra peut-être trouver un plan B fin de semaine prochaine si vous devez prendre un bus en Wallonie. Des perturbations sont attendues sur l'ensemble du réseau LETEC les jeudis 27 et vendredi 28 août. Tous les syndicats ont déposé un préavis de grève après l'échec d'une conciliation sur l'octroi d'éco-chèques. Une réunion avec la direction est prévue début de semaine prochaine, mardi. Les syndicats espèrent encore un accord ce jour-là. C'est la rentrée des classes la semaine prochaine pour les élèves francophones et ce sera la reprise des circuits pour les bus scolaires à Anhu en province de Liège. en province de Liège, pardon. Comme chaque année, une trentaine de chauffeurs se sont préparés à cette rentrée. Et cette année, la sécurité routière a occupé une grande partie de la journée. Il faut dire qu'une actualité a marqué ces chauffeurs. Cet accident meurtrier entre un minibus scolaire et un train à un passage à niveau, c'était fin mai à Buggenhout, en Flandre. Patrick Lima a suivi cette journée de formation.
7: Maintenant, on va voir deux points de sécurité très importants. Le premier, c'est l'évacuation.
8: Assis dans les sièges passagers du bus, le groupe de chauffeurs écoute attentivement le formateur. Pour Anthony, chauffeur de bus scolaire, cette formation est plus qu'importante.
9: On est dans la pratique, on est plus attentif. Quand on la prend une fois, je pense que ça reste.
8: Utilisation des extincteurs, contrôle du matériel de secours, tout y passe et même les gestes les plus basiques. Melissa Rosgen, responsable d'exploitation Keolis Intra.
10: À Buggenhout, il y avait eu un problème au niveau de l'éblouissement. Et donc ici, ils ont revu comment adapter justement les rétroviseurs. C'était vraiment essentiel cette année de mettre tout l'accent là-dessus.
8: Pour Philippe de Trix, adjoint à la direction opérationnelle de la zone de Liège, cette formation est aussi l'occasion pour les chauffeurs de discuter de situations vécues durant l'année scolaire précédente.
11: Ça permet d'avoir un bon échange et faire en sorte que si un événement se produit, on soit amené à réagir le mieux possible.
8: Au total, chaque année, 900 chauffeurs de bus scolaires sont formés par Keolis dans tout le pays.
2: C'était le reportage de Patrick Lima. Jacques Van Gompel, l'ancien bourgmestre de Charleroi, est décédé. Il avait 79 ans. Il a été bourgmestre de Charleroi de 2000 à 2006. Un mandat marqué par les affaires judiciaires qui ont secoué Charleroi. Jacques Van Gompel avait lui-même été inculpé en 2006, quelques jours après sa réélection comme bourgmestre, et placé en détention préventive durant 22 jours pour ce qu'on appelait alors le dossier ville, relatif à divers dysfonctionnements au sein de la ville de Charleroi. Au terme de la procédure, Jacques Van Gompel avait finalement écopé d'une simple déclaration de culpabilité, sans peine. Et en 2021, il avait obtenu sa réhabilitation judiciaire et retrouvé un casier judiciaire vierge. En Suède, une personne armée d'une épée s'est introduite dans une école. Plusieurs personnes ont été blessées. Le suspect a été interpellé. Ces images ont fait le tour du monde. Fin juillet, environ 80 000 migrants franchissaient la frontière à Ceuta, petite ville espagnole collée au continent africain. La plupart sont repartis depuis, mais entre 3 et 5 000 mineurs se trouveraient toujours dans la ville et dormiraient en rue. Comme les centres d'accueil sont complets, ces enfants vivent donc dans la rue dans des conditions dangereuses. Philippine Ambercy.
12: Dans la ville de Ceuta, des enfants et adolescents dorment à même le sol. Parmi eux, il y a Amina, 14 ans. Les autorités lui ont dit qu'il n'y avait plus de place en centre d'accueil. Cela fait maintenant 2 semaines qu'elle vit dans la rue, dans la peur constante.
13: J'ai entendu parler d'agressions sexuelles qui se produisent ici. Je ne marche plus seule, j'ai peur d'être violée moi aussi.
12: Une crainte partagée par beaucoup de jeunes filles. Susanna Ascaso est urgentiste à l'hôpital de Ceuta.
14: Hier encore, une autre fille de 12 ans est arrivée. Elle a raconté que d'autres migrants marocains l'avaient touchée de manière inappropriée. Elle est arrivée terrifiée et en larmes.
12: Ces dernières semaines, les cas d'abus sexuels se multiplient. 15 ont déjà été rapportés et la police estime que beaucoup ne sont même pas signalés. Juan Jesus Vivas est le président de Ceuta.
15: C'est une situation d'urgence. Nous dépassons nos capacités de 5000%. Les mineurs ne sont pas pris en charge correctement.
12: Le président régional exige que des mesures soient prises immédiatement. De son côté, le gouvernement espagnol souhaite transférer 500 jeunes filles vers le continent, mais il prévient que cela pourrait prendre beaucoup de temps.
2: En France, plus de 40 000 préservatifs non conformes ont été vendus en ligne ou en pharmacie, majoritairement par Internet, d'ailleurs via des sites asiatiques. Les marques concernées sont FrideB, Okamoto, Sagami ou encore MyLubi. Les autorités françaises recommandent aux utilisateurs de ces préservatifs non conformes de faire un dépistage des infections sexuellement transmissibles et de réaliser un test de grossesse si un retard de règles est constaté. Les Red Lions et les hockeyeurs de l'équipe nationale entameront leur deuxième phase de groupe à la Coupe du Monde ce soir à Wavre. Ils joueront dès 20h30 contre l'Australie avant de rencontrer l'Espagne dimanche. Pas de droit à l'erreur, il faut gagner ces deux matchs pour atteindre les demi-finales. Standard, la Louvière, la troisième journée du championnat de football débute ce soir. Le Standard n'a pris que 2 points en 2 rencontres et la Louvière 0. Et enfin, le numéro 1 mondial, Yannick Sinner, ne participera pas à l'US Open de tennis. Lopez. L'Italien est toujours blessé au genou. C'est la fin de ces informations. Bon début de week-end à notre écoute.
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0: À chaque retour, à chaque retrouvaille, croyez-moi, c'est la fête. Bonjour les amis, 17h15. Bien heureux de vous accueillir sur Viva Plus. Et oui, Youkaida, c'est la fête encore une fois, puisque nous sommes vendredi, veille d'un week-end que je vous souhaite d'ores et déjà excellent. Bon week-end également à Jocelyne qui reviendra lundi à partir de 13h avec de nouvelles escapades. Quant à nous, c'est un vendredi un petit peu particulier puisqu'on termine la saison précédente, on termine sortie la saison d'été puisque dès lundi, ce sera la rentrée. Vous aurez donc aujourd'hui, oui je sais, on va verser une petite larme, le dernier apéro disco de la saison entre 18 et 19h. Avec votre aide évidemment, puisque vous pouvez offrir votre tournée via notre ligne WhatsApp 0472 50 60 70. N'hésitez pas à proposer un titre disco, funky, voire rap, mais évidemment des années disco, hein, pas de 2025, ça ne passera pas. Voilà, bah écoutez, vous sentez, il y a un petit peu d'émotion, mais c'est pour de nouvelles aventures qui démarreront dès lundi entre 18 et 19h, puisque je vous inviterai à suivre avec moi la route 80. Bon, alors, dans la programmation de ce jour, il y a des jolies choses. Nous irons au cinéma avec le King Elvis Presley et King Creole. Il y aura également le groupe Imagination dans la programmation avec ce Just an Illusion.
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0: Il le dira, il le répétera, que c'est beau la vie. Jean Ferrat fait également partie des festivités de cette fin d'après-midi que je vous souhaite excellente sur Viva Plus. Dans les médias, on a Gilbert Bécaud et les Birds après ceci.
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Encore une chanson que je qualifierais de monumentale pour monsieur Gilbert Bécaud à l'instant sur Viva Plus. Elle avait pour titre L'Indifférence. 17h24 déjà. Ce qui nous attend, c'est Chubby Checker, Gene Manson et Imagination.

4h sur 24, on peut s'évader en écoutant la musique de Viva Plus, on peut taper du pied sous la table, avec par exemple Imagination, on peut se mettre à rêver aussi avec Boniem qui nous parle de soleil, alors qu'il y en a plus pour le moment. Et puis, côté jeu de mots, on sera bien aussi tout à l'heure avec Serge Gainsbourg, l'anamour. Mais ce qu'il y a tout de suite, c'est un brin de poésie et de très très beaux sentiments. C'est beau la vie, Jean Ferrat, sur Viva Plus.

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Tiens, j'ai un petit trou de mémoire, les amis. Vous allez pouvoir m'aider. Il y a une petite chanteuse belge qui avait repris ça, Lan Amour. Et son nom ne me revient pas. Si vous avez une petite idée, envoyez un petit message via la page Facebook de Viva Plus. Cela me ferait plaisir. J'ai vraiment un trou de mémoire. Je vois la jeune fille, mais je vois plus son nom. Bon, ceci dit, c'est large, hein, peut-être. Gérard Lenormand, Elvis Presley et Bernard Sauva. Bernard Sauva qui a un titre qui va bien tomber, si je puis dire, puisqu'il parlera de Le professeur est un rêveur. C'est pas mal du tout, ça, hein, puisque la rentrée des classes, c'est lundi. Bon, je vois que la machine est partie en vrille, c'est pour ça que je meuble un peu. Voilà, là, maintenant, on peut y aller. Ce bon Gérard se faisait attendre. Gérard Lenormand, de toi, et puis Elvis Presley, et donc Bernard Sauva. Comme annoncé, on est bien sur Viva Plus.

0: Mais il a intérêt à se réveiller, le professeur, pour lundi. Hein. Il faut trop taquer, les gars. Et les dames. Le professeur est un rêveur, une bien jolie chanson de Bernard Sauva. Attendez. La machine, elle part en vrille. Hein. Elle veut lancer tout toute seule. Eh, hey, c'est qui le patron ici? C'est moi. Alors, je voudrais remercier Marc et Stéphane qui m'ont rafraîchi la mémoire pour la reprise de L'âne amour. C'était en 1983. Une certaine Gaëlle, G-A-E-2-L. Je pense bien qu'elle était belge parce qu'elle fréquentait en tout cas les studios RKM à Bruxelles. Et puis voilà, c'était produit par Lou Deprec apparemment. Voilà, on a rafraîchi la mémoire de l'animateur et par même occasion, la vôtre. Là, il n'y a rien à rafraîchir. C'est tout beau, tout neuf. Bernard Dewey, les programmes télé.
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2: C'est une comédie avec Pierre Richard et Eddie Mitchell que vous allez pouvoir découvrir ce soir sur La Une à 20h50. Les vieux fourneaux de Bon pour l'asile.
1: Typique en télé.
2: Nous sommes toujours pendant les grandes vacances. Rendez-vous avec Fort Boyard sur Typique à 20h20 avec Cyril Ferraud.
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2: Dans Rendez-vous en terre inconnue ce soir, Zazie chez les Korowai. C'est à 20h35.

Je crois ne pas me tromper en disant que ce titre là aussi fut enregistré dans les studios qui étaient célèbres à l'époque, les studios RKM. C'était Roland Kluger Music, si je ne m'abuse. Tonic ici sur Viva Plus avec Dancing in the Moonlight. Allez, bah, je dois rajouter un disque. J'ai choisi un titre qui était un petit peu sorti de ma mémoire et qui va faire plaisir à retrouver. C'est le deuxième titre de Chagrin d'amour, un succès peut-être moins important que Chacun fait ce qui lui plaît. C'est Bonjour, voilà les nouvelles.

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0: Il est 18h, ce sont les Jacksons qui poussent les portes du bar de Viva Plus.
1: C'est l'apéro

Michael et ses frérots, les Jacksons avec Can You Feel It pour démarrer ce tout dernier apéro disco. Vous le savez, puisque lundi, à partir de 18h, nous prendrons ensemble la route 80. Mais je vous promets, nous allons passer de très très bons moments. C'est vendredi aujourd'hui, tout est permis, on ne faillit pas la tradition. Vous pouvez choisir un titre disco funky via notre ligne WhatsApp 0472 50 60 70 0472 50 60 70.

Aretha Franklin dans votre apéro disco sur Viva Plus avec Jump to It. Je sais pas si ça se sent dans ma voix, mais je suis un peu ému quand même, hein, le dernier apéro disco que je partage avec vous. Mais après, nous allons encore partager de belles aventures à partir de lundi. C'est promis, je vais faire mon petit possible. Comme dirait Geoffrey Datt, nous ne sommes que de petits artisans. 18h10. Et c'est une première tournée qui est arrivée via le WhatsApp 0472 50 60 70. C'est celle de Jean-Luc avec Magazine 60.

Bon début de soirée, merci d'avoir choisi l'apéro disco de Viva Plus pour démarrer celle-ci. Croyez-moi, vous êtes en bonne compagnie avec tous les amis qui arrivent et qui sont prêts à nous offrir des tournées. Là, c'était le Brooklyn Bronx and Queens Band, alias BBQ, et Starlet. Et à propos de tournée, c'est celle d'Eric tout de suite, avec Ridge.

Mr. Barry White avec Show You Right, on rattrape au disco sur Viva Plus. N'oubliez pas que c'est vendredi, tout est permis. La ligne WhatsApp est ouverte, 0472 50 60 70, 0472 50 60 70. Si vous désirez entendre un titre disco, funky, voire rap, mais évidemment de la période, on va dire 70-80, je suis votre homme. 0472 50 60 70.

0: C'est 33 minutes, évidemment, ça passe trop vite en votre charmante compagnie. Surtout, vous êtes là pour offrir des tournées. Et vous ne vous gênez pas, vous avez bien raison. Là, c'était Chas Jenkel avec Number One. La tournée suivante nous fait sortir des sentiers battus. Parce que là, c'est pas du disco, mais du tout, du tout, du tout. Mais on va s'éclater comme des petits fous. Madness, One Step Beyond. C'est Kiki qui nous a demandé ça.
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Et là, je vais faire plaisir à un certain Philippe D. Qui nous a envoyé un petit message de oui. Il a demandé que je repasse un remix de Earth, Wind & Fire avec le groupe Kiss. Ah oui, c'était ça. Ah oui, pas mal. 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

0: de Serein.
1: Je le dis bien, hein,
0: Serein. Merci Yolande, Donna Summer avec Sunset People. Et Vlatipa, encore une tournée. À mon avis, ça va être la dernière. Ben oui, je pense bien. C'est Patrick de Chaumont-Gisthard.

avons partagé ensemble sur Viva Plus. Mais croyez-moi, à partir de lundi, je vous emmène sur la route 80 et je pense que vous ne serez pas déçus du voyage. En tout cas, je l'espère. On va faire son petit possible. Du changement donc, comme Imagination, avec Changes.

Ce dernier apéro disco en soirée fermée avec Imagination Changes. Dites, je vous rappelle, si vous ne l'aviez pas encore entendu, c'est que tout ce week-end, Viva Plus sera en direct de la brocante de Templou. Oui, vous allez pouvoir toucher, les voir en vrai. Geoffrey Dat, Serge Van Halloween, mais aussi Gisèle Juris. Samedi et dimanche, ils seront là. Il y aura également, si je ne m'abuse, samedi, les acheteurs d'affaires conclus. Mais bon, tout ça, vous allez découvrir sur place. Hein. Vous allez passer un bon moment, je l'espère, à l'écoute de Viva Plus pendant tout le week-end. Et puis, allez leur rendre visite, ça leur fera plaisir. Ils pourront enfin vous voir en vrai. Quant à moi, écoutez, je vous souhaite passer un très bon week-end. On se retrouve lundi avec de nouvelles aventures. Je vous embarquerai sur la route 80 entre 18 et 19 heures. Et quoi qu'il arrive, je serai comme...

0: Il est 19h. Bon début de soirée à tous. Julie Buron pour ce journal. C'est une décision de justice qui a provoqué de vives réactions hier au tribunal correctionnel de Namur. Grégory Lenossi a écopé de 17 ans de prison et de 10 ans de mise à disposition du tribunal d'application des peines pour tentative d'assassinat sur son voisin. Il le suspectait d'abus sexuels sur son beau-fils de 6 ans. Au prononcé du jugement, des personnes dans la salle ont exprimé leur colère et injurié les juges. Si la peine est jugée trop lourde, le monde judiciaire défend plusieurs principes, Laurent Vandenberg.
1: Certains estiment que Grégory Lenossi a voulu protéger son beau-fils alors que la justice était trop lente. Côté judiciaire, on comprend la détresse, mais on défend unanimement un principe, celui qu'aucune justice ne doit se rendre soi-même. Christian de Valkener, président du tribunal de première instance de Namur.
2: Dire que la justice n'aurait pas réagi et que ça justifierait qu'on nous substitue à la justice, pour moi, n'est pas audible. Si on estime que la justice est trop lente, on peut se constituer partie civile, on peut éventuellement faire une série de démarches vis-à-vis des autorités judiciaires si on estime qu'un dossier n'avance pas suffisamment, mais rien ne pourra jamais justifier que l'on puisse se rendre justice à soi-même.
1: La lourdeur de la peine est très critiquée. Selon maître Laurent Quénès, avocat et professeur de procédure pénale à l'ULB, cela peut s'expliquer par l'attitude du prévenu et son passé judiciaire.
3: Il a encouru une peine de 3 à 20 ans. Le fait qu'il était en état de récidive a probablement été pris en considération pour aller plutôt vers le haut que vers le bas. Les juges se sont dit, mais ce monsieur, il est fier de ce qu'il a fait. Il n'y a pas de remise en question, ou en tout cas pas suffisamment. Et d'ailleurs, il a mis en scène l'acte qu'il a posé.
1: Reconnu coupable de tentative d'assassinat, il peut désormais aller devant la cour d'appel. Face aux attaques du public ou de responsables politiques, l'avocat Laurent Quénès appelle au respect de l'indépendance de la magistrature.
0: La police d'Anvers a mis la main sur plus de 5 kilos d'or dissimulés dans une voiture de location. Une patrouille de lutte contre le trafic de stupéfiants avait remarqué ce véhicule immatriculé en Allemagne. En raison de sa conduite suspecte, elle l'a intercepté sur une grande artère d'Anvers. En fouillant les deux occupants de la voiture, les agents ont trouvé plus de 10 000 euros en espèces. Et puis dans la voiture, des documents faisaient référence à certaines quantités d'or. Les agents ont alors approfondi la fouille et dans une cachette aménagée, ils ont mis la main sur les 5 kilos d'or d'une valeur de 630 000 euros. Une enquête a été ouverte. Les deux hommes de 27 ans ont été arrêtés et déférés devant le juge d'instruction. Envisagez un plan B fin de semaine prochaine si vous devez prendre un bus en Wallonie. Des perturbations sont attendues sur l'ensemble du réseau des TEC les jeudi 27 et vendredi 28 août. Tous les syndicats ont déposé un préavis de grève après l'échec d'une conciliation sur l'octroi d'écochèques. Une réunion avec la direction est prévue début de semaine prochaine, mardi précisément. Début de la troisième journée de la Pro League ce vendredi en football avec le Standard qui reçoit la Louvière. Après la déception liée à leur match nul face à Malines, les Liégeois ont à cœur de se rassurer chez eux à Sclessin. Le coach du Standard, Vincent Evrard, veut que ses joueurs se servent de cette déception pour réagir.
4: Ils n'étaient pas bien directement après le match, comme moi, comme tout le monde qui voulait gagner ce match à Malines. Mais dès mardi, voilà, on a débriefé et on a vite mis le regard vers l'avant, ce qui est le plus important. Je sens un groupe qui a faim et qui va tout donner pour gagner ce match. Ils l'ont montré contre Anderlecht, ils l'ont montré contre Gand, ils ont montré de nouveau ce qu'ils avaient déjà montré l'année passée, qui sont très très difficiles à battre. Donc il faut toujours aller bien travailler et très très bien jouer pour battre cette équipe de la Louvière.
0: Vincent Evrard, interrogé par Samuel Palermo. Et puis les Red Lions, les hockeyeurs de l'équipe nationale, entament ce soir leur deuxième phase de groupe à la Coupe du Monde qui se déroule à Wavre. Ils joueront dès 20h30 contre l'Australie avant de rencontrer l'Espagne dimanche. Nos Red Lions n'ont pas droit à l'erreur. Il faut gagner les deux matchs pour atteindre les demi-finales. C'est la fin de ce journal. Très bonne soirée à notre écoute.
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0: Il est 20h. Bonsoir à tous, Julie Buron pour ces informations. Le point sur la situation dans les Hauts-de-Fagne. L'incendie est désormais sous contrôle. Une amélioration qui ne veut pas dire que l'on peut se rendre dans les zones touchées. Les autorités insistent, il s'agit de respecter les interdictions en vigueur. Ça veut dire ne pas se rendre dans la zone touchée, même si on ne voit plus de fumée ou de flammes. Plusieurs routes restent encore fermées à la circulation et l'accès au canton forestier de Verviers, Malmedy et Elsenborn sont toujours formellement interdits. Le décès de Jacques Van Gompel, ancien député socialiste et surtout ancien bourgmestre de Charleroi. C'était dans les années 90 et 2000, et notamment au moment des affaires qui ont touché le PS Carolo. Dans ce cadre, il sera inculpé et écopera d'une déclaration de culpabilité sans peine avant d'être réhabilité. C'était il y a 5 ans. Jacques Van Gompel était instituteur de formation. Il avait 79 ans. Plus de 40 000 préservatifs non conformes ont été vendus en ligne ou en pharmacie en France, par internet d'ailleurs, via des sites asiatiques. Les marques concernées sont Fraidebae, Okamoto, Sagami ou encore Mylubi. Les autorités françaises recommandent aux utilisateurs de ces préservatifs de faire un dépistage des infections sexuellement transmissibles et de réaliser un test de grossesse si un retard de règles est constaté. Début de la troisième journée de la Pro League ce vendredi avec le Standard qui reçoit la Louvière. Coup d'envoi dans trois quarts d'heure. Cyclisme, le français Julien Alaphilippe, 34 ans, a officiellement annoncé la fin de sa carrière de cycliste professionnel ce vendredi sur les réseaux sociaux. Double champion du monde en 2020 et 2021. Il a aussi remporté, entre autres, trois fois la Flèche Wallonne, Milan-San Remo, la classique de Saint-Sébastien, l'Estrade Bianche, le Grand Prix de Québec, ainsi que six étapes du Tour de France, une du Tour d'Italie et une du Tour d'Espagne. Enfin, Yannick Sinner ne participera pas à l'US Open de tennis qui démarre le 30 août prochain. Le joueur italien, numéro 1 mondial, est blessé au genou. Yannick Sinner n'est plus apparu sur le circuit depuis sa victoire à Wimbledon le mois dernier. C'est tout pour ces informations. Merci de nous écouter.
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0: Il est 21h. Bonsoir à tous, Julie Buron pour ces informations. Coup d'envoi ce soir de la troisième journée de Pro League en football, évidemment. Le Standard reçoit la Louvière. Le match a démarré il y a environ un quart d'heure. On fait un point sur ce début de match avec vous, Pierre Capard, bonsoir.
1: Oui, bonsoir Julie, bienvenue à Sclessin. C'est toujours 0-0 dans ce match entre le Standard et la Louvière, mais des occasions de part et d'autre déjà, et les deux gardiens qui se sont mis en évidence. La Louvière aurait pu ouvrir la marque après 4 minutes de jeu avec son attaquant nigérian Issa, mais sa frappe a été détournée par le gardien Epolo. Réaction du Standard ensuite avec Ayensa, et qui a perdu son duel face au gardien des Loups, cette fois Marcos Peano, et les Loups qui auraient pu quand même ouvrir la marque juste après, mais à nouveau Epolo dans ses œuvres face à l'attaquant nigérian de la Louvière. On ne s'ennuie pas ici à Sclessin, il y a du rythme dans cette rencontre, il y a des occasions aussi, mais c'est toujours 0-0 alors qu'on approche du quart d'heure ici à Sclessin.
0: Merci Pierre pour ce premier point sur la rencontre. La police d'Anvers a mis la main sur plus de 5 kilos d'or dissimulés dans une voiture de location. Une patrouille de lutte contre le trafic de stupéfiants avait remarqué ce véhicule immatriculé en Allemagne en raison de sa conduite suspecte. Elle l'a intercepté sur une grande artère d'Anvers. En fouillant les deux occupants de la voiture, les agents ont trouvé plus de 10 000 euros en espèces. Et puis dans la voiture, des documents faisaient référence à certaines quantités d'or. Les agents ont donc approfondi la fouille. Et dans une cachette aménagée, ils ont mis la main sur plus de 5 kilos d'or d'une valeur de 630 000 euros. Une enquête a été ouverte. Les deux hommes de 27 ans ont tous les deux été arrêtés et déférés devant le juge d'instruction. Envisagez un plan B fin de semaine prochaine si vous devez prendre un bus en Wallonie. Des perturbations sont attendues sur l'ensemble du réseau TEC les jeudis 27 et vendredi 28 août. Tous les syndicats ont déposé un préavis de grève après l'échec d'une conciliation sur l'octroi d'écochèques. Une réunion avec la direction est prévue début de semaine prochaine, précisément mardi prochain. C'est tout pour ces informations. Merci de nous écouter.
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0: les 22h. Bonsoir à tous, Julie Buron pour ces informations. Le match d'ouverture de la troisième journée de Pro League se joue ce soir. Le Standard reçoit la Louvière. On est dans la deuxième mi-temps et c'est le moment de faire le point avec vous, Pierre Capard.
1: Oui, effectivement, 56 minutes de jeu ici à Sclessin, 0-0. Première mi-temps très intense avec des occasions de part et d'autre, mais les plus belles possibilités sont à mettre à l'actif des Louviérois qui jouent ici de manière assez ouverte et qui ont eu la possibilité d'ouvrir la marque à deux reprises par Issa, l'attaquant nigérian qui découvre notre championnat. Le Standard, lui, a pu réagir aussi et en seconde période, ce sont les Liégeois dans ce quatrième quart d'heure qui se montre plus entreprenant, comme ici peut-être avec Lawrence, un ballon pour Tousgar, le Standard qui est à l'attaque pour l'instant, mais le centre est repoussé par la défense louviéroise. On approche de l'heure de jeu, Julie, ici, et le Standard qui est donc toujours tenu en échec sur son terrain par la Louvière, 0-0.
0: Merci Pierre pour ces précisions. En cyclisme, Julien Alaphilippe prend sa retraite. Le Français de 34 ans a annoncé ce vendredi la fin de sa carrière professionnelle. Double champion du monde en 2020 et 2021, il compte 45 victoires, dont Milan-San Remo, 3 Flèches Wallonnes et 6 étapes du Tour de France. Alaphilippe avait disputé sa dernière course lors de l'ultime étape du Tour de France sur les Champs-Élysées le mois dernier. Dans les Fagnes, chez nous, l'intervention des secours contre l'incendie a été interrompue en cette fin d'après-midi en raison de l'arrivée d'un orage. Le feu reste toutefois globalement sous contrôle selon les services du gouverneur de la province de Liège. Des opérations se poursuivent encore au nord et à l'est. L'accès du public reste strictement interdit dans les zones concernées et des restrictions de circulation sont également en vigueur dans plusieurs secteurs forestiers. Le groupe Volkswagen tire la sonnette d'alarme. Le patron du constructeur automobile allemand juge la situation plus que critique et il appelle à agir rapidement. Le constructeur allemand cherche à réduire ses coûts après plusieurs années de difficultés et de baisse de rentabilité. Près de 50 000 emplois pourraient être supprimés. Les syndicats ont toutefois déjà fait obstacle à un plan plus radical qui prévoyait la fermeture de 4 usines en Allemagne. C'est tout pour ces informations. Très bonne soirée à notre écoute.
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0: Il est minuit.
1: Bonne nuit à tous, Julie Buron pour ces informations. À Bruxelles, les vélos partagés pourraient finalement rester en circulation après le 1er septembre. Le gouvernement bruxellois propose un régime transitoire avec un maximum de 2500 vélos par opérateur. En revanche, la fin des trottinettes partagées est bien maintenue au 1er janvier 2027, notamment en raison de la hausse des accidents et des problèmes de stationnement. La proposition doit encore être approuvée par le Conseil des ministres bruxellois. Dans les Fagnes, l'intervention des secours contre l'incendie a été interrompue ce vendredi en fin d'après-midi en raison de l'arrivée d'un orage. Le feu reste toutefois globalement sous contrôle, selon les services du gouverneur de la province de Liège. Des opérations se poursuivent encore au nord et à l'est de la zone touchée par l'incendie. L'accès du public reste strictement interdit dans les secteurs concernés et des restrictions de circulation sont également en vigueur dans plusieurs zones forestières. En Espagne, le village de Gatova, près de Valence, a été évacué face à un important feu de forêt déclenché par la foudre. Les flammes ont atteint le centre du village. Pompiers, militaires et hélicoptères sont mobilisés. Aux États-Unis, la Cour suprême autorise temporairement la reprise des travaux de la salle de bal voulue par Donald Trump à la Maison-Blanche. Le chantier avait été suspendu, faute d'accord du Congrès. Les travaux peuvent se poursuivre en attendant la suite de la procédure judiciaire. En hockey, les Red Lions ont partagé l'enjeu face à l'Australie, un but partout pour leur premier match de la deuxième phase de la Coupe du Monde à Wavre. Avec un seul point, ils sont derniers de leur groupe, mais ils doivent terminer parmi les deux premiers pour atteindre les demi-finales. Prochain rendez-vous dimanche soir face à l'Espagne. Le Standard a lui décroché sa première victoire de la saison en championnat. Les Liégeois se sont imposés 2-0 face à la Louvière. Le Standard remonte provisoirement à la cinquième place avec 5 points. La Louvière reste dernière sans le moindre point. C'est tout pour ces informations. Merci de nous écouter.
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0: Il est 1h.
1: Bonne nuit à tous, Julie Buron pour ces informations. À Bruxelles, les vélos partagés pourraient finalement rester en circulation après le 1er septembre. Le gouvernement bruxellois propose un régime transitoire avec un maximum de 2500 vélos par opérateur. En revanche, la fin des trottinettes partagées est bien maintenue au 1er janvier 2027, notamment en raison de la hausse des accidents et des problèmes de stationnement. La proposition doit encore être approuvée par le Conseil des ministres bruxellois. Dans les Fagnes, l'intervention des secours contre l'incendie a été interrompue ce vendredi en fin d'après-midi en raison de l'arrivée d'un orage. Le feu reste toutefois globalement sous contrôle, selon les services du gouverneur de la province de Liège. Des opérations se poursuivent encore au nord et à l'est de la zone touchée par l'incendie. L'accès du public reste strictement interdit dans les secteurs concernés et des restrictions de circulation sont également en vigueur dans plusieurs zones forestières. En Espagne, le village de Gatova, près de Valence, a été évacué face à un important feu de forêt déclenché par la foudre. Les flammes ont atteint le centre du village. Pompiers, militaires et hélicoptères sont mobilisés. Aux États-Unis, la Cour suprême autorise temporairement la reprise des travaux de la salle de bal voulue par Donald Trump à la Maison-Blanche. Le chantier avait été suspendu, faute d'accord du Congrès. Les travaux peuvent se poursuivre en attendant la suite de la procédure judiciaire. En hockey, les Red Lions ont partagé l'enjeu face à l'Australie, un but partout pour leur premier match de la deuxième phase de la Coupe du Monde à Wavre. Avec un seul point, ils sont derniers de leur groupe, mais ils doivent terminer parmi les deux premiers pour atteindre les demi-finales. Prochain rendez-vous dimanche soir face à l'Espagne. Le Standard a lui décroché sa première victoire de la saison en championnat. Les Liégeois se sont imposés 2-0 face à la Louvière. Le Standard remonte provisoirement à la 5e place avec 5 points. La Louvière reste dernière sans le moindre point. C'est tout pour ces informations. Merci de nous écouter.
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0: Les deux heures.
1: Bonne nuit à tous, Julie Buron pour ces informations. À Bruxelles, les vélos partagés pourraient finalement rester en circulation après le 1er septembre. Le gouvernement bruxellois propose un régime transitoire avec un maximum de 2500 vélos par opérateur. En revanche, la fin des trottinettes partagées est bien maintenue au 1er janvier 2027, notamment en raison de la hausse des accidents et des problèmes de stationnement. La proposition doit encore être approuvée par le Conseil des ministres bruxellois. Dans les Fagnes, l'intervention des secours contre l'incendie a été interrompue ce vendredi en fin d'après-midi en raison de l'arrivée d'un orage. Le feu reste toutefois globalement sous contrôle, selon les services du gouverneur de la province de Liège. Des opérations se poursuivent encore au nord et à l'est de la zone touchée par l'incendie. L'accès du public reste strictement interdit dans les secteurs concernés et des restrictions de circulation sont également en vigueur dans plusieurs zones forestières. En Espagne, le village de Gatova, près de Valence, a été évacué face à un important feu de forêt déclenché par la foudre. Les flammes ont atteint le centre du village. Pompiers, militaires et hélicoptères sont mobilisés. Aux États-Unis, la Cour suprême autorise temporairement la reprise des travaux de la salle de bal voulue par Donald Trump à la Maison-Blanche. Le chantier avait été suspendu, faute d'accord du Congrès. Les travaux peuvent se poursuivre en attendant la suite de la procédure judiciaire. En hockey, les Red Lions ont partagé l'enjeu face à l'Australie, un but partout pour leur premier match de la deuxième phase de la Coupe du Monde à Wavre. Avec un seul point, ils sont derniers de leur groupe, mais ils doivent terminer parmi les deux premiers pour atteindre les demi-finales. Prochain rendez-vous dimanche soir face à l'Espagne. Le Standard a lui décroché sa première victoire de la saison en championnat. Les Liégeois se sont imposés 2-0 face à la Louvière. Le Standard remonte provisoirement à la cinquième place avec 5 points. La Louvière reste dernière sans le moindre point. C'est tout pour ces informations. Merci de nous écouter.
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